0: Vous écoutez les ondes structurales, votre rendez-vous Synthwave, je suis DJ Ephrem Sir. Et vous écoutez le géant acadien, ces médias, en diffusion à Halifax, Miramichi, Fredericton et bien sûr ici chez nous, la ville portuaire. On a débuté l'émission, chers écouteurs, avec Peaceful Morning de Wave Shaper, suit de Star Chaser de Tommy 86. Suivi par Power Up de Vector Hold, Sunset Roller Coaster, une triple collaboration de Gamma Flow, Sleepless Nights et Lisa Marie Perkins, et finalement Cosmic Lovers de Morgan Willis. Je vous invite maintenant, chers écouteurs, de me joindre dans une méditation sur les mots du Saint Isaac le Syrien, issu de son 23e discours sur la vie ascétique. Si tu as reçu la grâce de Dieu, s'il t'a été accordé de jouir des délices de la contemplation de ses jugements et des créatures visibles, c'est là le premier degré de la connaissance, prépare-toi et arme-toi pour combattre l'esprit de blasphème. Ne va pas sans armes dans un tel pays afin de ne pas périr rapidement sous les coups de ceux qui te tendent des pièges et des gares. Que tes armes soient les larmes et le jeûne continuel, et garde-toi de lire ce qu'enseignent les hérétiques, car c'est là ceux qui soulèvent contre toi, la plupart du temps, l'esprit de blasphème. Quand tu as le ventre plein, n'aie pas l'impudence de chercher à comprendre quoi que ce soit des choses de Dieu et des pensées qui le concernent, pour ne pas avoir à t'en repentir. Comprends ce que je te dis. La connaissance des mystères de Dieu ne se trouve pas dans un ventre plein. Lis continuellement et insatiablement dans les livres des maîtres ce qui concerne la providence de Dieu. Car ces livres conduisent l'intellect à voir l'ordre qui règne parmi les créatures de Dieu et dans ses œuvres. Par là, il le fortifie et le prépare, par la précision de leur exposé, à avoir des pensées lumineuses, et il la chemine purifiée vers la compréhension des créatures de Dieu. Lise aussi les évangiles que Dieu a donnés afin que le monde entier puisse le connaître, pour que ton intellect soit réconforté dans son cheminement en voyant la puissance que la providence divine a déployée envers toutes les générations, et pour qu'il s'enfonce dans l'abîme des merveilles de Dieu. Une telle lecture s'accorde avec ton but, mais que ta lecture se fasse dans un endroit tranquille, loin de tous. Sois libre de tout souci du corps et du tracas des occupations, afin que tu puisses goûter dans ton âme la grande douceur d'une compréhension qui surpasse toute sensation, et que ton âme, en s'y appliquant longuement, ressente tout cela. Sache faire la différence entre les paroles d'hommes expérimentés et celles d'imposteurs et de trafiquants de la parole de Dieu. Sinon, tu resterais dans les ténèbres jusqu'à la fin de ta vie. Tu serais privé du bénéfice de ces paroles. Tu serais dans le trouble et la confusion au temps du combat. Et tu tomberais dans le gouffre, trompé par une apparence de bien.
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Vous écoutez Les Ondes Structurales, votre rendez-vous Synthwave. Je suis DJ Ephrem Sir. Et on vient d'entendre Moonlight, une collaboration de Cassetter, Sleepwalker et Sleepless Nights, précédée par Maceration de Occam's Laser. Avant ça, Bureau of the Structural Labyrinth de Deadlife et débutant le dernier bloc musical Dark Synth, Daikatana de Makeup Vanity Set en collaboration avec Sphero et Wavefinder. Chers écouteurs, je vous invite maintenant de retourner avec moi dans le passé avec un court extrait du journal d'Evangistré, un surplus de 1,4 milliard de dollars dans le commerce des marchandises avec les États-Unis l'an dernier. Et ces nouveaux chiffres, à noter Statistique Canada, ne modifieront pas sensiblement les statistiques montrant un surplus de 7,96 milliards dans le commerce de marchandises avec le reste du monde.

Je suis DJ Ephrem Sir. Vous écoutez les ondes structurales, votre rendez-vous Synthwave. Et je vous prie, chers écouteurs, de ne jamais oublier les anges, ces vastes intelligences cosmiques. Bien sûr que vous écoutez le géant d'Acadien, ces médias, toujours en diffusion à Halifax, Miramichi, Fredericton et la ville portuaire ici, chez nous. On vient d'entendre Oxide de Delta Volt, précédé par Closure, une collaboration de Shandor Gavin, Sleepless Nights et Erika Gold. Et débutons le dernier trio, Chillwave Redshift de Caspro. Avant de vous laisser avec Data Source de Waveshaper, j'aimerais vous lire quelques vers. Ô très bon, toi qui t'es apaisé et donné même aux difformes pour qu'ils se parent de ta personne, regarde-moi également pour que je puisse me parer de la rayonnante beauté de ce disciple. En celui que tu as aimé, je cherche refuge pour trouver grâce. Je veux louer celui que tu as aimé pour devenir beau moi-même. Je veux donc te chanter son amour pour que tu m'accordes ta miséricorde en récompense. Loué soit celui qui trouve tous les hommes. Bienheureuse es-tu, femme, car ton Seigneur et Fils t'a remise et confiée à celui qui est fait à ton image. Le Christ n'a pas été ingrat envers ton amour. Fils de tes entrailles, il t'a remise et confiée au Fils de ses entrailles. Sur ton sein, tu l'as caressé enfant, sur son sein, il l'a caressé lui aussi. Sur la croix, il t'a rendu tout ce que tu lui avais donné, tout ce qu'il te devait pour l'avoir élevé. Loué soit celui qui trouve tous les hommes. »

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1: The Price is Right. 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Le beau lave-vaisselle, genre comme celui-là. Ils sont chanceux. 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Non, mais Collis, ils l'ont choisi. C'est-tu une joke? 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Plus que ça. 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
6: Bonjour, vous écoutez le bulletin nouvelle avec Lisa Mansouri. Les inscriptions sont désormais ouvertes pour le programme annuel de subvention destiné aux aînés de la Nouvelle-Écosse. Les résidents âgés de 65 ans et plus, dont le revenu familial est inférieur à 45 100 $, sont admissibles à cette subvention de 750 $ destinée à les aider à assumer leurs frais de soins de santé et leurs dépenses ménagères. La ministre des aînés et des soins de longue durée, Barbara Adams, indique que la province a versé plus de 173 000 $ en subvention depuis le lancement du programme en 2021. Les demandes peuvent être présentées en ligne ou par la poste. La date limite de dépôt des demandes est le 1er décembre. Le premier ministre de Terre-Neuve-et-Labrador, Tony Wakeham, a annoncé la nomination de Craig Foley au poste de sous-ministre du ministère du Tourisme, de la Culture, des Arts et des Loisirs. M. Wakeham a déclaré que M. Foley a apporté une expérience considérable en matière de leadership à ce poste qu'il occupera à compter du 28 septembre. M. Foley compte plus de 25 ans d'expérience à des postes de direction dans le secteur touristique de la province. Il occupait récemment le poste de chef de la direction de Hospitality Newfoundland and Labrador. Il a également été actif au sein de plusieurs associations touristiques provinciales et nationales. La GRC indique qu'un citoyen inquiet a appelé pour signaler la présence à bord du traversier d'une personne qui semblait être sous l'influence de l'alcool. Les agents de la GRC ont intercepté le véhicule de l'homme dès sa descente du traversier et celui-ci a été arrêté après avoir échoué un test d'alcoolémie effectué en bordure de route. Une bouteille d'alcool ouverte et du tabac de contrebande ont été découverts lors d'une fouille du véhicule. 4 femmes ont été transportées à l'hôpital avec des blessures graves à l'île du Prince-Édouard à la suite d'un accident survenu tôt hier matin à Bonshaw. Selon la GRC, l'accident s'est produit peu après minuit sur la route 1 lorsqu'un VUS a quitté la route et a fini dans un fossé. 3 des femmes ont subi des blessures graves. La police précise que l'alcool ne semble pas avoir joué un rôle dans l'accident. Les chambres d'hôtel à Gander, à Terre-Neuve, seront difficiles à trouver à l'approche du 25e anniversaire des attentats terroristes du 11 septembre contre les États-Unis. Cette ville de 9 500 habitants a accueilli quelques 6 500 voyageurs bloqués, provenant de 38 avions de passagers, qui avaient été déroutés lorsque l'espace aérien américain a été fermé le 11 septembre 2001. Le directeur du marketing de Steel Hotels affirme que Gander affiche pratiquement complet pour cette commémoration. La gouverneure générale Louise Arbour, l'ancien premier ministre Jean Chrétien et l'ambassadeur des États-Unis Pete Hoekstra devraient également assister à l'événement. Et maintenant, voici les nouvelles de sport. Au football canadien, les Alouettes de Montréal ont consenti une prolongation de contrat de 2 ans au vice-président principal des opérations football et directeur général du club, Danny Machocha, ainsi qu'à son entraîneur-chef, Jason Mas. Machocha est maintenant sous contrat jusqu'à la fin de la saison 2031, tandis que Mas est lié à l'équipe jusqu'à la fin de 2030. Depuis leur arrivée à Montréal, Machocha et Mas ont mené les Alouettes à une conquête de la Coupe Grey en 2023 et ils ont maintenu une fiche de 42-22-1. Les Alouettes ont aussi annoncé avoir accordé un contrat d'un an au quart Caleb Evans. Evans a disputé 3 saisons avec les Oiseaux, après être arrivé en février 2023. Il a porté les couleurs du club pendant 36 matchs, avant que sa saison 2025 prenne fin en août, en raison d'une blessure au genou. Au tennis, l'Américaine Madison Keys a accédé au 2e tour des internationaux des États-Unis hier, alors que la pluie menaçait de perturber le programme pendant quelques jours. Keys, 22e tête de série du tournoi, a vaincu Alina Korneva 7-5-6-4 lors du premier duel au stade Arthur Ashe. Du côté masculin, l'Italien Flavio Cobolli a effacé un retard de 2-7-0 pour vaincre Francisco Comesana en plus de 4 heures de jeu. Au baseball, Kroenke Sports and Entertainment a annoncé avoir conclu un accord pour acquérir les Angels de Los Angeles d'Arte Moreno. La société dirigée par Stan Kroenke a fait cette annonce surprise hier après-midi, précisant que la transaction devait être finalisée au début de 2027. Avec l'acquisition des Angels, l'équipe voit enfin se terminer 23 années tumultueuses sous la direction de Moreno. Au cyclisme, le Français Bastien Tronchon a signé la meilleure performance de sa carrière en remportant la 10e étape du Tour d'Espagne. Enric Mas a conservé le maillot rouge de meneur, 78 secondes devant le Slovène de 36 ans, Primoz Roglic, qui cherche à établir un record en remportant la Vuelta pour une 5e fois. C'était...
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0: Merci bien, merci beaucoup. Bonjour, bon début de journée. C'est François avec vous. Ah oui, comme le dit le titre de l'émission si bien choisi, c'est François le matin. Alors, nous sommes le 2 septembre aujourd'hui. Pauvre 2 septembre, voilà une journée qui passe inaperçue. Hein, le 2 septembre, il n'y a pas de gloriole à être un 2 septembre. Le 1er septembre, ah ben là, t'es considéré, t'es le premier jour du mois. T'es le premier jour de septembre. Le 1er, c'est important, là. T'as vraiment un statut particulier. Et là viennent les 3 et 5 septembre. Le 3 fait le temps, le 5 le défait. Ça chicane entre les deux à savoir qui va donner l'impulsion au mois. Mais il n'y a personne dans le 3 puis le 5 qui demande l'avis du 2 septembre. 2 septembre, on ne veut rien savoir de toi. Alors là, en plus, cette année, le 2 septembre, il est pris en sandwich. Il est en plein milieu de la semaine. Alors, je compatis avec le 2 septembre qui a toute son importance au monde parce qu'il va faire notre journée. Veux pas, le 2 septembre, aujourd'hui, on a une journée, puis on espère qu'elle va être bonne. Et tu as de l'importance le 2 septembre à mes yeux, parce que tu lances notre émission ce matin. Ça, c'est important. Et comme le dit le groupe acadien B, ah ouais, on part l'émission. Quand je me

0: Météo pour la région du Grand Havre, du temps ensoleillé, devenant alternance de soleil et de nuages en mi-journée. Il y a un peu de brouillard ce matin qui va se dissiper aussi en matinée. Maximum 24 degrés, c'est somme toute une belle journée. Partiellement nuageux, 30 % de probabilité de bruine ce soir ou la nuit prochaine. Il y a du brouillard aussi, minimum à 13 degrés. Demain, alternance de soleil et de nuages, maximum 21. La pluie est au programme pour vendredi avec 19 degrés.
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En ouverture d'émission, je vous parlais du 2 septembre et du rôle qu'il a joué, hein, ce qui est un rôle ténu officiellement, mais bien important pour nous aujourd'hui. En fait, je ne sais pas si vous avez remarqué, je suis convaincu que vous l'avez fait, mais quand même, les journées raccourcissent, là. On se rend compte que c'est de plus en plus court. Mais l'endroit où on a droit à un lever de soleil au moins plus hâtif, présentement, c'est Halifax. Halifax, 6h38. Donc, si vous vous êtes levé vers 6h30, vous avez vu le lever du soleil. Si vous vous levez à 7h, ben c'est fait au moins. Alors, la journée commence à 6h38, en autant que le soleil est concerné à Halifax. Sinon, c'est 6h42 du côté de Miramichi. Et à Miramichi, la journée est plus longue qu'à Fredericton ou à Saint-Jean. En termes de lumière, luminosité, 13h17 la journée à Miramichi présentement. Par contre, c'est 13h11 si vous êtes à Fredericton et c'est 13h10 à Saint-Jean. Saint-Jean, vous payez des taxes, là. Vous payez les impôts au provincial. Vous faites avoir, vous, là, vous avez une journée quand même pas mal plus courte au demeurant que nos amis de Miramichi. Moi, je serais pas content, là, parce que je paye les mêmes impôts puis j'ai des journées plus courtes. Alors, c'est ça la vie, hein. Vous avez choisi Saint-Jean plutôt que Miramichi. Bon, ben, vous avez une journée qui est plus courte. Ça donne comme ça. Il y a peut-être d'autres avantages, mais là, pour l'instant, vous perdez 7 minutes, quand même. 7 minutes. La clarté, 6h48 que se lève le soleil à Saint-Jean et puis 6h49 à Fredericton. Bref, Saint-Jean, vous faites avoir sur toute la ligne, là. C'est-à-dire que le soleil se lève plus tard puis votre journée est plus courte. Alors, bon, c'est comme ça. Vous vous expliquerez avec Miramichi puis avec le Grand Havre. Je parlais du 2 septembre qui passe parfois inaperçu, mais il y a eu un événement dans l'histoire acadienne, par exemple, qui préparait quelque chose d'horrible. Le 2 septembre 1755. Oui, je n'ai qu'à dire 1755, on sait ce qui s'en vient. Hein. On est à Grand Pré. John Winslow fait connaître une ordonnance obligeant tous les hommes et les garçons acadiens de se rassembler à l'église le 5 septembre sans armes. Ça augure rien de bon. Afin de pouvoir leur transmettre le message qu'on nous a ordonné de leur communiquer. Ça se passe le 2 septembre 1755. 3 jours plus tard, les hommes, sauf ceux qui sont sauvés, les hommes se présentent désarmés et on sait ce qui est arrivé. C'est le déclenchement du grand dérangement. Alors, le 2 septembre, quand même, dans la mémoire acadienne, c'est pas une journée qu'on aime se souvenir parce qu'elle a annoncé le pire par la suite. Alors aujourd'hui, on va conjurer le sort. On va se faire du 2 septembre une bonne journée, mais vous avez plus à travailler là-dessus à Saint-Jean qu'à Miramichi parce que votre journée est plus courte.

C'est l'heure de notre capsule de sport, mais aujourd'hui, je ne vais pas vous parler de sport régional ou sport professionnel en tant que tel. Je veux vous raconter une histoire qui est une histoire d'abnégation, mais en même temps de quelqu'un qui a jamais abandonné son rêve contre vents et marées, a toujours poursuivi ce rêve de jouer au football professionnel. Le gars s'appelle Dante Meyers. Il est receveur avec les Bengals de Philadelphie au football américain professionnel. Bon, le gars livrait des commandes pour DoorDash jusqu'à 2 ou 3 heures du matin et se levait quelques heures plus tard pour s'entraîner, car il refusait d'abandonner son rêve de jouer dans la NFL, la plus haute ligue de football professionnel. Ben, là, il a appris il y a quelques jours qu'il faisait l'équipe. Il fait partie des 53 joueurs des Bengals de Cincinnati. Alors donc, il passait des nuits à livrer jusqu'à 2-3 heures du matin. Il se couchait, il se levait vers 8 heures et il allait s'entraîner. Toute sa vie était organisée autour de ce rêve qu'il poursuivait, malgré que tout le monde lui recommandait de décrocher. Le gars, il n'avait pas été repêché, puis il voulait jouer au football dans la NFL, et il se tapait ce boulot-là. Alors, c'était pas un espoir de premier plan, c'était pas une recrue non plus, c'était un joueur sans étoile vraiment, qui avait joué au football américain en deuxième division, là, avec une université qui ne produit pas des joueurs pour la NFL normalement. Delta State, c'est une université dans l'ombre des grandes universités sportive aux États-Unis. Le gars n'a pas été repêché par la NFL, il s'y attendait. Alors, il conduisait des Uber et puis livrait de la nourriture de DoorDash la nuit pour joindre les deux bouts, tout en organisant ses journées autour de l'entraînement et en essayant de maintenir sa carrière de footballeur en vie alors qu'elle n'existait pas vraiment. Il a payé de sa poche pour participer à des essais professionnels avant d'obtenir finalement l'an dernier sa chance avec les Rough Riders de la Saskatchewan dans la Ligue canadienne. Il est allé jouer là, je vous fais pas part de ses statistiques, mais il a eu une saison exceptionnelle et son équipe a gagné la Coupe Grey. Ça a attiré l'attention sur le bonhomme. Et à un moment donné, il reçoit un coup de fil du quart arrière Joe Burrow, qui est le quart arrière des Bengals de Cincinnati, qui lui dit « Serais-tu prêt à venir demain chez nous? Je voudrais te tester, je vais te faire des passes. » Notre bonhomme, il a accepté, dit « Oui, je peux être là demain. » Il était à Atlanta quand Joe Burrow l'a appelé. Il a pris son auto, conduit toute la soirée et toute la nuit pour arriver finalement à Cincinnati, où il est allé s'entraîner avec le quart des Bengals, qui a aimé ce qu'il voyait. Mais il a surtout aimé que ce gars-là soit parti en auto de chez lui la veille au soir à Atlanta pour se rendre à Cincinnati. Et quand il a pris connaissance de toute l'histoire du bonhomme, Burrow en a parlé à la direction de l'équipe. Ils l'ont invité au camp d'entraînement des Bengals. Et là, il vient d'apprendre qu'il est sélectionné non seulement parmi les 53 joueurs de l'équipe, mais dans l'équipe partante. Il va être un des receveurs de passes réguliers du quart, Joe Burrow. Alors, c'est une histoire Cendrillon de sport, mais c'est une histoire qui démontre que lorsqu'on a un rêve qui est profondément ancré et qui est si important, il peut arriver qu'on réussisse tout de même en s'accrochant au-delà de toute logique. C'est ce qui est arrivé à notre bonhomme. 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

0: cas vécu. Je partage un cas vécu. Apprendre aux enfants la valeur de l'argent. C'est important, ça. Ça va les aider dans la vie. Ah, sur le coup, c'est pas facile. Mais ça va les aider dans la vie. Quand on a des enfants, il faut s'investir. Il faut s'investir dans leur passion. Il faut être patient nous-mêmes. Il faut essayer de les guider. Il faut essayer de leur inculquer de bons principes, de bonnes valeurs. C'est important. Mais je suis sérieux encore là, parce que moi, un enfant de sang, j'en ai pas eu. Mais j'ai eu un enfant par association. Quand je me suis marié, celle que j'ai rencontrée 2 ans avant de me marier, elle avait un petit bonhomme de 3 ans. Fait que, ou bien tu t'investis si tu formes un couple et une famille, ou bien tu t'embarques pas là-dedans. Alors moi, je me suis embarqué là-dedans et j'ai fait figure paternelle pendant... 13 ans, 14 ans. Alors, je discipline mes responsabilités. Sérieux, je me suis investi, puis j'en ai fait les pratiques de hockey plates chez les Pee-wee, là. Hein? C'est pas très captivant, mais c'était important. Lui, il était heureux parce que j'étais là, j'allais le voir, j'allais l'encourager. Des 3 heures de route, là, pour le soccer, vous avez tous connu ça, que ce soit le soccer ou une autre discipline. Puis là, il joue 3 matchs dans la journée, puis ça finit à 20 heures. T'as ton voyage, dans le fond, là. Tu trouves pas ça passionnant, mais t'es content, tu le fais pour ton petit bonhomme ou ta petite bonne femme, selon ce que tu fais. Alors, c'est important, s'occuper des enfants. Et puis moi, ben, je dois dire, je suis pas parfait, je suis loin de ça, j'ai l'ensemble des défauts de la Terre, à part 5-6 qualités, mais je me suis bien occupé de ce petit gars-là. Puis là, c'est fou, il range à 27 ans, j'en reviens pas, ça a fait un bon diable. Alors, il a fallu que j'apprenne la valeur de l'argent. Ben, j'ai pas fait ça seul, hein, mon ex aussi, mais c'est ça qu'on a fait. Sauf que quand t'apprends la valeur de l'argent à ton fils... Là, t'as un problème, par exemple. Parce qu'il sait compter, là. Il comprend la valeur de l'argent. Là, son argent de poche, là, ben moi, il me le demandait, mais en américain.
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5: 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Profitez de cette belle balade pour réfléchir et échanger en français avec d'autres francophones dans une atmosphère détendue et bienveillante. Toutes les 7 minutes, pendant une trentaine de minutes, vous parlerez avec une personne différente. Rendez-vous le mercredi 2, 9, 16, 23 et 30 septembre, ainsi que le mercredi 7, 14, 21 et 28 octobre à 12h15 au 5509 rue Yonge. Pour plus d'informations et pour vous inscrire, visitez afhalifax.ca sous la rubrique « Événements ». Pour célébrer la rentrée tout en gourmandise, l'Alliance française à Halifax vous invite à déguster une délicieuse part de quiche de chez LF Bakery. 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C'est au 5509 rue Yonge que ça se passera. Pour plus d'informations, visitez ao-halifax.ca et cliquez sur l'onglet « Événements » ou écrivez à Mélanie à culture@afhalifax.ca. Le vendredi 23 octobre à 19h30, rejoignez-nous pour l'ouverture de la 15e édition du FrancoFest pour une soirée en musique avec le groupe acadien au son blues, rock et folk, les Blue Charms, et le groupe trad québécois, le Diable à 5. Rendez-vous à la Chaloupe au 3151 rue Oxford. Pour plus d'informations et pour acheter des billets, visitez eo-halifax.ca et cliquez sur l'onglet « Événements ».
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0: dire, OK, ce matin, est-ce que je vous sors ma phrase fétiche, là, les petits oiseaux qui gazouillent? Ben oui, gazouillent ce matin.
1: Le vent

0: Ben, je pense que la vie, c'est beau, en effet. Puis, je crois qu'en général, vous êtes d'accord avec moi. Parfois, la vie est difficile pour certains et certaines, mais ça dépend aussi ce qu'on en fait. OK, on vient au monde avec des cartes dans son jeu, c'est pas nous qui les avons choisies. On n'a pas choisi notre carte d'ADN non plus. Pour ce qui est des cartes à brasser pour notre vie, on a quand même la chance d'avoir différentes mains dans la vie puis d'avoir une influence. La carte d'ADN, ça, on n'y peut trop rien. Mais la vie, en général, c'est une belle affaire. On n'a pas démontré que l'inverse, là, que la mort, c'était vraiment le chouette. Une fois que t'es parti, on peut bien avoir les interprétations, les croyances que l'on veut. On n'a pas de preuve de quoi que ce soit. Alors donc, avez-vous espoir de vivre longtemps? Et j'espère que oui. Moi, je vous dirais, j'ai espoir de vivre très longtemps, mais attention, j'ai espoir de vivre très longtemps en santé. Parce que vivre très longtemps et être malade très longtemps, c'est pas joyeux non plus. Donc, oui, j'ai espoir de vivre très longtemps et en bonne santé. Alors, imaginez-vous qu'on vient de sortir un classement à cet égard pour toutes les provinces canadiennes. C'est-à-dire le classement de l'espérance de vie en bonne santé. Ça, c'est l'affaire importante. Je rappelle la différence. Espérance de vie, tu nais, tu meurs. Espérance de vie en bonne santé, tu nais, puis t'es en bonne santé le plus longtemps possible avant de ne plus l'être, disons. Alors, les études démontrent, selon le classement officiel, que la province où on a l'espérance de vie la plus longue en bonne santé, c'est le Québec. Jusqu'à 70,4 ans, c'est au sommet. Et c'est au sommet par plus de 3 ans sur l'Ontario, qui est en deuxième place. C'est quand même un écart, là, sur les 10 provinces, quand même un écart important. Après ça, ça tombe à la Colombie-Britannique à 66,3. On voit que l'écart entre la Colombie-Britannique et l'Ontario, c'est vraiment pas aussi important qu'entre la première place et la deuxième place. L'Alberta, troisième, 65,2, et la Saskatchewan, 64,9. Là, vous avez le top 5. Mais dans le top 5, entre la cinquième place Saskatchewan et le Québec, il y a 4 ans et demi d'écart, quand même, c'est beaucoup. En sixième position, c'est à l'Île-du-Prince-Édouard qu'on vit le plus longtemps en bonne santé, 64,8 ans. Au Nouveau-Brunswick, 64,5 ans. Après, ça descend la Nouvelle-Écosse, 63,9, ce qui est la même longévité en santé qu'au Manitoba, et ferme la marche Terre-Neuve et Labrador à 63 ans. Pauvre Terre-Neuve et Labrador, ils ferment la marche dans tous les palmarès canadiens, eux, c'est pas compliqué. Mais lorsqu'on se rend compte, je reviens à mon top 5, dans l'ordre, Québec, Ontario, Colombie-Britannique, Alberta et Saskatchewan. Ça vous dit quoi, vous? Avez-vous une piste pour arriver à une conclusion? Moi, j'en ai une qui m'apparaît évidente. Ce sont les 5 provinces les plus riches au pays. C'est pas compliqué, c'est là où le niveau de vie est supérieur, les revenus sont supérieurs, et c'est là que ça se passe. Ça veut dire que si t'as moins de revenus, t'es moins favorisé pour une longévité de vie là, en santé, une espérance de vie en bonne santé. Est-ce que ça tout à voir avec la charge de travail? Est-ce que ça a tout à voir avec l'alimentation, ce que tu peux te permettre de payer? Je ne sais pas, mais pour moi, il y a une corrélation évidente entre le niveau de vie de la province et l'espérance de vie en bonne santé des gens. Alors, on peut améliorer ça. Il faut travailler pour améliorer ça parce que là, on n'est pas dans le top 5. On est 7e au Nouveau-Brunswick puis 8e en Nouvelle-Écosse. Vous allez me travailler ça, s'il vous plaît. Je veux que l'an prochain, le classement se soit amélioré.
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0: Aujourd'hui, au monde selon François, un constat étonnant, mais révélateur d'une réalité aussi. L'Inde et le Bangladesh rassemblent autant d'habitants que tout le continent américain et l'Europe réunis. Il y a autant de monde en Inde et au Bangladesh que si vous prenez tous les pays d'Europe et d'Amérique du Nord réunis. Avec plus d'1,6 milliard personnes, ces deux pays d'Asie pèsent autant démographiquement qu'un espace 15 fois plus vaste, c'est-à-dire l'Europe et l'Amérique du Nord. Et cette concentration s'explique par la fertilité des plaines du Gange et du Brahmapoutre qui nourrissent l'agriculture depuis des millénaires. L'autre affaire, c'est que la population européenne, et en Amérique c'est la même chose, si on laisse de côté l'immigration, vieillit. Hein? La population est à vieillir en Europe et en Amérique, alors que celle d'Asie du Sud continue de croître. Cette disparité explique aussi un certain nombre de choses qui peuvent se passer démographiquement, mais aussi du point de vue des marchés de consommation. Faudra surveiller l'Inde et le Bangladesh, parce qu'eux sont toujours en croissance de population, et des pays où la population est beaucoup plus jeune que la nôtre. Il y a quelqu'un qui a vu mon antiflogestine quelque part?

Aujourd'hui, je vous propose une pause. Une pause pour réfléchir, pour arrêter deux secondes, là, puis se demander si ça a du bon sens de vivre comme ça. Je vous soumets le cas de Tim Cook. Tim Cook quitte la direction d'Apple après 15 ans. Lorsqu'il est devenu le PDG d'Apple, Tim Cook, ça c'est en 2011, il succédait à Steve Jobs dans des circonstances pas faciles, évidemment. Lui, Cook, c'était l'ancien responsable des opérations. C'est un gars qui était surtout reconnu pour sa maîtrise de la production puis des chaînes d'approvisionnement. Alors, c'était pas un businessman, c'était un gars de technique. Il hérite alors d'une entreprise qui a le Mac, le iPod, le iPhone, le iPad, l'App Store. Il y a du stock, là. Techniquement, lui, il sait comment faire fonctionner ça. Mais comme homme d'affaires, c'est pas prouvé. Quand il prend la direction de cette compagnie-là, Apple, elle vaut 350 milliards de dollars. Je répète, là, 350 milliards de dollars, pas millions. 350 milliards. On s'entend que si tu vaux un milliard dans la vie, tu es milliardaire. On s'entend que si tu vaux 5 milliards, t'es multimilliardaire. Si t'en vaux 25, t'es multimilliardaire. Là, tu vaux 350 milliards de dollars. Et tu hérites de la direction de cette entreprise-là. Ben là, il quitte après 15 ans, prend sa retraite. La valeur d'Apple en bourse est passée de 350 milliards de dollars sous sa direction à 4 000 milliards de dollars. 4 000! Écoutez un peu, là. Vous avez besoin de combien de milliards dans la vie d'une entreprise pour en assurer sa pérennité et puis, en même temps, un retour colossal à ses investisseurs? T'en as besoin de combien? 4 000? Ben voyons, pour en avoir 2000, pour avoir 1000 milliards que ce serait pharaonique, ça vaut 4000 milliards de dollars. Là, je m'en prends pas à cette entreprise-là. Si elle est capable de faire son argent, elle fait son argent. Mais d'un autre côté, vous, là, vous achetez un portable, un ordinateur portable d'Apple. La galette, hein, ça va vous coûter 3000, 4000, aisément. Vous achetez un téléphone cellulaire iPhone dernier cri, c'est minimum 1200 $. Réalisez-vous que si l'ordinateur que vous payez 3000, on vous le vendait 1500, et si votre téléphone cellulaire coûtait, au lieu de coûter 1200, il coûtait 600 $, que la compagnie Apple vaudrait toujours bien encore 2000 milliards, même si elle coupait ses prix de 50%. C'est fou, là! Pourquoi des entreprises sont capables de concentrer autant de richesses dans la société alors qu'il y a tant de pans de la société qui auraient besoin d'être aidés, des enfants qui auraient besoin de manger, des écoles qui auraient besoin d'être améliorées, un système de santé qui pourrait mieux payer son monde et recruter davantage? Ah! Pourquoi une entreprise est capable de mettre 4 000 milliards de valeur en bourse? C'est la question aujourd'hui. On s'arrête pas à ça. Parce qu'on se dit, hey, wow, c'est 4 000 milliards. Ben oui, mais t'en as besoin de combien de milliards? C'est comme le sportif qui signe un contrat faramineux. Bon, là, au basketball, au football, ça signe au baseball des contrats faramineux. Les joueurs de hockey ont l'air les pauvres, des indigents quand ils signent pour 6, 7, 8 millions, tellement les autres signent pour des contrats gigantesque. Je m'en prends pas au joueur. Si le joueur, il signe ça, c'est parce qu'il y a quelqu'un qui est prêt à lui payer. S'il prend moins d'argent, c'est le propriétaire qui va en faire plus. Mais vous, ça vous coûte un bras aller au hockey, aller au football ou au baseball. Hein? Si tout le monde baissait de 50% là, les prix dans les affaires en question, la vie serait plus facile pour vous, mais tu serais encore immensément riche. C'est ça mon point aujourd'hui. Est-ce qu'on a besoin de vendre des ordinateurs à 3-4 000? Tes téléphones cellulaires à 1200. Si c'est pour te retrouver au bout de la ligne avec 4 000 milliards de dollars, il me semble que 2 000 milliards de valeur, ça serait déjà bien en masse. Bon, c'est ça, aujourd'hui, ma réflexion. On vit dans ce monde-là, là. Un monde où la croissance est effrénée et où on a perdu le contrôle des prix. En
passant, là, je vous pose une autre question. Est-ce que je suis le seul à penser ça? J'espère que non. Faudrait qu'on y pense plus et qu'on en parle plus. Peut-être qu'on reviendrait à des valeurs un petit peu plus humaines.

Bon, c'est ce matin que je remets les choses en ordre, là. Ouais, je refais la discipline. Je trouve que c'est trop lousse. Après 3 mois d'absence, là, je vous sens indiscipliné un peu, là. On ne le dira jamais assez souvent. Il est important de vivre dans le présent. Parce que hier, vous ne pouvez plus corriger quoi que ce soit sur hier. Faut l'assumer, faut passer à autre chose. Et demain, passer une promesse. Demain, vous savez pas ce qui va vous arriver demain. Allez-vous vous rendre à demain? Ben, je l'espère sincèrement, mais il n'y a pas de garantie de quoi que ce soit pour demain. C'est pour ça que c'est important de vivre dans le présent. Le moment-là est le seul sur lequel tu as un contrôle. Et puis, tout est relatif aussi. Votre contrôle sur votre journée d'aujourd'hui, c'est pas la journée d'aujourd'hui quelqu'un d'autre. Hein? Parce que, en fait, quand tu regardes ça, là, aujourd'hui, c'est le lendemain d'hier, mais on précède demain. Donc, aujourd'hui, c'est aujourd'hui. Mais pas si tu compares avec l'Australie. Aujourd'hui, avec l'Australie, bien, l'Australie, c'est demain. Ben oui, ils sont rendus demain, eux. Puis demain, ben là, ils vont avoir de l'avance sur nous. On va être encore aujourd'hui, nous. C'est pas facile, parce qu'hier, en Australie, c'était avant-hier pour nous. Fait que quand tu penses à ça, c'est bien moins forçant et c'est beaucoup plus logique de vivre dans le présent, n'est-ce pas? Alors, le présent, c'est notre présent. C'est pas forcément le présent des autres. Non, mais ça devient mélangeant, cette histoire-là. Fait qu'on va aller aux nouvelles, parce que les nouvelles, c'est pas vraiment le présent, c'est dans 3 minutes. Vous voyez, c'est le futur. Mais dans 3 minutes, ce sera notre présent. Ce qui veut dire que, présentement, on va être, disons, dans le passé, du bulletin de nouvelles qui arrive dans 3 minutes. Mais pour moi, c'est plus compliqué que ça encore. Je suis anti-costi. On n'est pas à la même heure. On n'est pas à 3 minutes d'être à 8 heures chez nous. C'est à 3 minutes d'être à 7 heures. Fait que, présentement, je vous parle dans mon futur. Je peux bien être tout mêlé.

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7: Bonjour, vous écoutez le bulletin de nouvelles avec Lisa Mansouri. Les inscriptions sont désormais ouvertes pour le programme annuel de subvention destiné aux aînés de la Nouvelle-Écosse. Les résidents âgés de 65 ans et plus, dont le revenu familial est inférieur à 45 100 $, sont admissibles à cette subvention de 750 $ destinée à les aider à assumer leurs frais de soins de santé et leurs dépenses ménagères. La ministre des aînés et des soins de longue durée, Barbara Adams, indique que la province a versé plus de 173 000 $ en subvention depuis le lancement du programme en 2021. Les demandes peuvent être présentées en ligne ou par la poste. La date limite de dépôt des demandes est le 1er décembre. Le premier ministre de Terre-Neuve-et-Labrador, Tony Wakeham, a annoncé la nomination de Craig Foley au poste de sous-ministre du ministère du Tourisme, de la Culture, des Arts et des Loisirs. M. Wakeham a déclaré que M. Foley apportait une expérience considérable en matière de leadership à ce poste, qu'il occupera à compter du 28 septembre. M. Foley compte plus de 25 ans d'expérience à des postes de direction dans le secteur touristique de la province. Il occupait récemment le poste de chef de la direction de Hospitality Newfoundland and Labrador. Il a également été actif au sein de plusieurs associations touristiques provinciales et nationales. La GRC indique qu'un citoyen inquiet a appelé pour signaler la présence à bord du traversier d'une personne qui semblait être sous l'influence de l'alcool. Les agents de la GRC ont intercepté le véhicule de l'homme dès sa descente du traversier et celui-ci a été arrêté après avoir échoué un test d'alcoolémie effectué en bordure de route. Une bouteille d'alcool ouverte et du tabac de contrebande ont été découverts lors d'une fouille du véhicule. 4 femmes ont été transportées à l'hôpital avec des blessures graves à l'île du Prince-Édouard à la suite d'un accident survenu tôt hier matin à Bonshaw. Selon la GRC, l'accident s'est produit peu après minuit sur la route 1 lorsqu'un VUS a quitté la route et a fini dans un fossé. 3 des femmes ont subi des blessures graves. La police précise que l'alcool ne semble pas avoir joué un rôle dans l'accident. Les chambres d'hôtel à Gander, à Terre-Neuve, seront difficiles à trouver à l'approche du 25e anniversaire des attentats terroristes du 11 septembre contre les États-Unis. Cette ville de 9500 habitants a accueilli quelques 6500 voyageurs bloqués, provenant de 38 avions de passagers, qui avaient été déroutés lorsque l'espace aérien américain a été fermé le 11 septembre 2001. Le directeur du marketing de Steel Hotels affirme que Gander affiche pratiquement complet pour cette commémoration. La gouverneure générale Louise Arbour, l'ancien premier ministre Jean Chrétien et l'ambassadeur des États-Unis Pete Hoekstra devraient également assister à l'événement. Et maintenant, voici les nouvelles de sport. Au football canadien, les Alouettes de Montréal ont consenti une prolongation de contrat de 2 ans au vice-président principal des opérations football et directeur général du club, Danny Machocha, ainsi qu'à son entraîneur-chef, Jason Mass. Machocha est maintenant sous contrat jusqu'à la fin de la saison 2031, tandis que Mass est lié à l'équipe jusqu'à la fin de 2030. Depuis leur arrivée à Montréal, Machocha et Mass ont mené les Alouettes à une conquête de la Coupe Grey en 2023 et ils ont maintenu une fiche de 42-22-1. Les Alouettes ont aussi annoncé avoir accordé un contrat d'un an au Carr Caleb Evans. Evans a disputé 3 saisons avec les Oiseaux, après être arrivé en février 2023. Il a porté les couleurs du club pendant 36 matchs, avant que sa saison 2025 prenne fin en août, en raison d'une blessure au genou. Au tennis, l'américaine Madison Keys a accédé au 2e tour des internationaux des États-Unis hier, alors que la pluie menaçait de perturber le programme pendant quelques jours. Keys, 22e tête de série du tournoi, a vaincu Alina Korneva 7-5-6-4, lors du premier duel au stade Arthur Ashe. Du côté masculin, l'Italien Flavio Cobolli a effacé un retard de 2-7 à 0 pour vaincre Francisco Comesana en plus de 4 heures de jeu. Au baseball, Kroenke Sports and Entertainment a annoncé avoir conclu un accord pour acquérir les Angels de Los Angeles d'Arte Moreno. La société dirigée par Stan Kroenke a fait cette annonce surprise hier après-midi, précisant que la transaction devait être finalisée au début de 2027. Avec l'acquisition des Angels, l'équipe voit enfin se terminer 23 années tumultueuses sous la direction de Moreno. Au cyclisme, le Français Bastien Tronchon a signé la meilleure performance de sa carrière en remportant la 10e étape du Tour d'Espagne. Enric Mas a conservé le maillot rouge de meneur, 78 secondes devant le Slovène de 36 ans, Primož Roglič, qui cherche à établir un record en remportant la Vuelta pour une 5e fois.
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1: 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matin. C'est où qu'on l'a échappé? On l'a échappé, là, parce que depuis 2-3 ans, 4 ans, 5 ans même, on faisait de gros efforts pour essayer de moins polluer, puis on cherchait des ressources vertes, puis on était parti en se disant, ben il faut aider notre environnement parce que on voit le réchauffement climatique, on voit des espèces disparaître, et puis on voit que ça se réchauffe partout, donc on va aller vers des énergies vertes. C'est où qu'on l'a échappé? Parce que là, on l'a échappé, là. Je vois depuis... depuis que M. Carney est nommé premier ministre canadien, c'est particulièrement évident et surprenant. Parce qu'il avait la réputation d'être un banquier vert. On aurait dû se douter que banquier et vert, ça allait pas ensemble, sinon que pour collecter les dollars, c'était américain, parce qu'ils sont verts. Alors, toujours est-il que depuis qu'il est là, on parle de quoi? On parle d'autoroute, de l'énergie, le pétrole, on veut puiser le gaz de schiste, et quoi encore? Faire venir davantage de navires pour expédier dans le monde, un peu partout, les biens canadiens pour plus les envoyer aux États-Unis autant. Bref, on a comme complètement laisser de côté ces tentatives d'améliorer notre environnement et de s'en aller vers les énergies vertes. J'en prends pour témoin ce que l'on entend aux nouvelles ces temps-ci au Nouveau-Brunswick, entre autres. On veut reprendre peut-être l'idée d'exploiter le gaz de schiste. Et là, des boucliers qui se lèvent. Non, non, non, on veut pas ça. Puis c'est pareil en Nouvelle-Écosse, là. M. Houston, il est d'accord pour qu'on ait des éoliennes, mais pas seulement des éoliennes. Là. Ce qui est dans le sol, il faut aller le chercher aussi. Puis là, on entend parler d'un projet d'oléoduc, gazoduc avec la Colombie-Britannique, avec les États-Unis, traverser le Québec, une usine flottante de GNL sur le Saint-Laurent. Écoutez, sur le Saint-Laurent, là, au Québec, sur la Côte-Nord, il y a un projet de GNL qui se prépare, flottant, trois usines de l'équivalent de 15 étages chacune. Trois usines flottantes de 15 étages chacune, imaginez-vous, là. De GNL, hein, du gaz naturel liquéfié, c'est ça que c'est, pour l'envoyer vers l'Europe. Alors, la question que je me pose ce matin, c'est où qu'on l'a échappé? Parce que ça a changé comme de côté. Puis je regarde les sondages actuellement dans ce qui préoccupe les Canadiens et l'environnement est assez loin derrière. On comprend que quand on a de la difficulté à payer son logis puis son épicerie, que soudainement l'environnement, ben on tasse un peu. Mais ça a vraiment viré, comme on dit en latin, bout pour bout depuis deux ans. Un an et demi, depuis que M. Carney est là. Ben, c'était mon point ce matin. Pour ça que je me demandais où est-ce qu'on l'a échappé. C'est une deuxième heure qui commence. Merci d'être branché à Saint-François le matin où on garde le cap sur la verdure, nous, de notre côté, parce qu'on s'en va vers 9h et la dernière heure de notre émission.

Bob, je pense qu'eux aussi, ils l'ont échappé. Hein? Vous avez remarqué la traduction qu'avaient fait les compagnons de la chanson, ce groupe français, là, le sous-marin jaune des Beatles, et Yellow Submarine est devenu un sous-marin vert. Ben, comme on s'apprête à en faire fabriquer plusieurs des sous-marins au Canada, peut-être qu'ils seront verts.

0: Météo pour la région du Grand Havre, du temps ensoleillé, devenant alternance de soleil et de nuages en mi-journée. Il y a un peu de brouillard ce matin qui va se dissiper aussi en matinée. Maximum 24 degrés, c'est somme toute une belle journée. Partiellement nuageux, 30 % de probabilité de bruine ce soir ou la nuit prochaine. Il y a du brouillard aussi, minimum à 13 degrés. Demain, alternance de soleil et de nuages, maximum 21. La pluie est au programme pour vendredi avec 19 degrés.
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Ah, il y a de ces beaux matins. Un matin comme aujourd'hui, hein? On est bien aujourd'hui, ça part bien la journée. Il me semble qu'un matin beau, doux, ça part vraiment bien la journée. Moi, j'aime ça. J'aime ça aussi partir la journée avec Marjo, qu'on écoute à l'instant.

Mais quelle belle chanson! C'est une chanson sans âge. Il y a des matins, Marjo avec la guitare de Jean Miller, son vieux complice derrière. Toute une chanson. Un vrai bon coup, ça. Il y a des matins où tu dors en marchant, qu'elle dit Marjo dans la chanson. Puis il y a des matins où tu traverses la vie en dormant. C'est vrai qu'il y a des matins où on est encore un peu comateux, hein? Mais si marcher en dormant, c'est presque possible. Je vous conseille pas ça au volant, par exemple. C'est pas une très, très bonne idée. Non, faut garder les yeux ouverts. Hein? Sur le devant, d'ailleurs, de votre automobile. Hein? Vous avez un rétroviseur, vous remarquez comment il est beaucoup plus petit que le pare-brise, parce qu'on est censé regarder à l'avant plus souvent qu'à l'arrière. Toujours est-il que partir la journée avec un beau matin, quand on se lève dans la maison, puis même si c'est le bordel un peu, là, je sais pas, l'effluve du café, même des rôtis comme ça, puis le brouhaha de la maison peut être positif quand le matin est beau. Et quand on sort et puis que, je sais pas, il y a le soleil, il me semble que ça part bien la journée. C'est sûr que quand tu te lèves puis il fait nuit noire en hiver, c'est plus exigeant un peu, oui. Puis moi, ça m'arrive souvent en étant animateur de radio le matin, là. Il y a des moments où je le vois pas souvent, je suis comme un loup-garou, moi, je me lève le matin puis il fait noir. Puis des fois, si je termine mon travail pour différentes raisons tard en fin de journée, il fait noir encore, pas vu la clarté. Alors, il y a des matins, sincèrement, où c'est plus difficile de me lever. Vous m'entendez à la radio, j'ai toujours l'air de bonne humeur parce que oui, je me suis programmé pour être de bonne humeur quand je suis à la radio. Puis c'est ça que je vous dis, on peut arriver à améliorer sa vie, puis on peut arriver à avoir quelque chose de positif, même si parfois, on se lève le matin, là, oh boy! Il faut que le café il soit très fort. Hein? Et je vais vous dire une chose, honnêtement, il y a des matins, quand je me regarde dans le miroir, là, je me dis que c'est une moyenne bonne chance que c'est la beauté intérieure qui compte.

Au sport, on est en plein camp d'entraînement des équipes de hockey junior majeur Québec Maritime. Et du côté des Sea Dogs, on a retranché 3 joueurs hier. Ce sont des joueurs que vous ne connaissez pas forcément, des jeunes qui tentaient leur chance. Il reste 27 joueurs au camp des Sea Dogs et c'est à peu près la même chose, près de 30 du côté d'Halifax. Mais ce qui est intéressant, puisqu'on dit que les Sea Dogs auront une grosse équipe, puis que Halifax devrait avoir un assez bon club aussi, c'est qu'en match préparatoire, les deux équipes s'affrontent vendredi à Saint-Jean. Une bonne façon, ça, d'aller zieuter les clubs en question pour voir est-ce que c'est vrai que les Sea Dogs seront aussi bons qu'on prétend. Alors, c'est au TD Station, c'est vendredi soir pour ce match pré-saison. En passant, les billets de saison des deux équipes sont en vente. Ça coûte combien un billet de saison au hockey junior? Généralement, juste un peu moins de 500 $ par billet si vous êtes un adulte. Comme par exemple chez les Sea Dogs, c'est 494. C'est dans les mêmes prix là, pour les Mousseds. Les personnes de 60 ans et plus ont toujours une réduction. C'est autour de 425 $. Si vous avez moins de 25 ans, c'est 255 $ chez les Sea Dogs, entre autres. Et les moins de 13 ans, c'est un peu moins de 170 $. Ce qui est intéressant aussi, c'est la formule des billets de demi-saison. Ces billets-là sont aussi en vente présentement. Vous achetez des billets pour la première moitié de saison. Si vous aimez la réponse de l'équipe, que le club va bien, mais là, vous achetez après ça, en cours de route, votre deuxième moitié de billet de saison et vous conservez le même siège. En même temps, c'est pour aider les gens à payer parce que parfois, bon, c'est pas si cher, c'est en bas de 500, mais si t'achètes deux billets, c'est pas loin de 1000. Donc, si t'achètes par demi-saison, ben ça coûte moins cher. Donc, vendredi soir, à Saint-Jean, les Mousseds sont de passage contre les Sea Dogs. Juste

0: Est-ce que vous avez des souvenirs d'enfance qui vous font chaud au cœur quand vous vous en rappelez, là? Des moments agréables, des moments qui vous font sourire quand vous vous rappelez votre enfance. Je pense qu'on en a tous, hein. On a tous des moments qu'on a vécu en famille ou avec des amis qui nous font cet effet-là. Et souvent, c'est en famille et c'est parfois et assez souvent même associé à la nourriture. Quelque chose qu'on aimait vraiment. D'ailleurs, il y a des plats réconfortants que nos mères faisaient et qu'on a conservés dans nos recettes et qu'on fait encore. C'est ça que j'appelle justement là, des souvenirs chaleureux liés à l'alimentation. Un de mes souvenirs que j'aime comme ça, c'est possiblement le cas pour vous aussi, c'est quand ma mère faisait des gâteaux et qu'elle me laissait lécher le batteur. Ah, elle faisait un gâteau au chocolat, là, puis après ça, je pouvais lécher le batteur. Ça, je trouve que c'est un beau souvenir. Ça me rappelle des beaux moments, ça. Puis, pour moi, là, les bonnes mamans te laissent lécher le batteur comme ça. Mais les meilleures mamans l'éteignent d'abord.
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Ça a beau être ma quatrième saison avec vous, vous avez le don de me surprendre. Régulièrement, vous me surprenez. Comme là, j'ai découvert que vous étiez des amateurs de pot-au-feu. Je savais pas ça. Et je savais pas que le pot-au-feu, ça vous réconfortait à ce point-là et que vous étiez de grands amateurs de pot-au-feu et que les ingrédients de votre pot-au-feu n'étaient pas forcément légaux. Moi, je croyais qu'au Nouveau-Brunswick, on respectait les lois, qu'on était des gens respectueux de la loi et l'ordre. Ben non, j'apprends que non seulement vous êtes amateur de pot-au-feu, mais qu'en plus, c'est du pot-au-feu illégal. Parce que 8 ans après la légalisation du pot, le cannabis, le marché illégal occupe toujours une place importante au Nouveau-Brunswick. J'ai appris ça de vous, là, que, en fait, la moitié du cannabis acheté au Nouveau-Brunswick était illégal. Ben voyons donc. Vous faites quoi, là? On s'enfarge dans les magasins qui en vendent, pourtant. Alors, le reste des consommateurs s'approvisionnent sur le marché noir, ceux et celles qui n'achètent pas ça dans les magasins qui sont spécialisés dans le domaine. Alors, la Société de la Couronne, celle qui vous vend votre pot, qui va finir au feu d'une manière ou d'une autre, dit vouloir multiplier les initiatives pour attirer des clients potentiels. C'est une question qui les préoccupe, là. Parce que, présentement, il semble que vous soyez un petit peu renégat face à l'autorité. Oui, c'est ça. Alors, la société est en train de rédiger un nouveau plan stratégique de 3 ans qui doit présenter des tactiques pour encore mieux lutter contre vous, contre le marché illégal. Parce que si vous achetez pas dans les boutiques spécialisées, c'est que vous avez un pot qui vous vend du pot, hein? C'est ça qui se passe. Alors, apparemment qu'en début d'année 2027, on va avoir une autre stratégie pour essayer de vous convaincre d'acheter dans l'un des 32 magasins corporatifs, 12 détaillants privés et 9 magasins de vente au détail. Ça fait quand même une forte croissance depuis quelques années de ça, là. On attendait que ces magasins ouvrent et là, la fumée est sortie du Vatican potentiel, hein, celui du cannabis. Alors, toujours est-il que j'ai appris ça. Bon, ben j'ai dit, je fais affaire avec des gens qui respectent pas toujours la loi. Que voulez-vous que je vous dise? Je parle de vous, là. Ben oui, amateur de pot-au-feu.

Savez-vous, les amis, ce matin, je vais vous dire ça comme je le vois, comme je le pense. Il se passe des choses louches dans notre coin de pays. Autour du Cap-Breton, cette année, et en Nouvelle-Écosse en général, on a vu des apparitions d'animaux qu'on n'a pas l'habitude de voir ou qu'on voit pour la première fois, selon. Alors, en cours d'été, on a eu un groupe d'orques en chasse qui a été repéré au Cap-Breton. C'est rare. C'est pas une première, mais c'est vraiment rare qu'on voit ces animaux-là autant au sud, parce que d'habitude, les orques sont autour de Terre-Neuve, en Basse-Côte-Nord québécoise, ou sinon vers le nord, vraiment le nord de l'Amérique. Là. On les voit pas normalement en Nouvelle-Écosse. Et là, on en a aperçu. Et on a observé que les grands requins blancs ont flyé. Là. Ils sont pas restés dans le coin. Quand les orques sont descendus, pas fou, ils sont allés ailleurs. Bon, ça a été passager. Pendant une semaine de temps, il y a eu un groupe d'orques au Cap-Breton, puis éparses, on en a vu une ou deux le long de la côte de la Nouvelle-Écosse. Mais là, il y a eu une apparition vraiment étonnante. Des bélugas qui ont été aperçus dans le lac Brador en Nouvelle-Écosse. On est encore au Cap-Breton là, quand on parle du lac Brador. Et c'est la deuxième fois en deux semaines qu'on les aperçoit, ces bélugas-là. Puis il y a à peine deux semaines de ça, donc c'est tout à fait récent. Là. Et évidemment, ils ne sont pas originaires de ce coin-là. Des bélugas, là, c'est le Grand Nord. C'est la terre de Baffin, c'est la baie James, c'est le Grand Nord canadien où... Ou, étonnamment, depuis aussi loin qu'on puisse se souvenir, il y a un troupeau captif dans l'estuaire et le golfe du Saint-Laurent au Québec, autour de Tadoussac, Grande-Bergeronne, l'île d'Anticosti. Bon, parfois, on les voit en Gaspésie depuis quelques années, puis on trouve ça étonnant, c'est pas leur territoire. Mais bon, dans le fleuve Saint-Laurent, là, l'estuaire et le golfe, il y en a. Mais ça, c'est le groupe de bélugas le plus au sud d'Amérique du Nord, OK? Alors là, d'en voir au Cap-Breton, je m'excuse, mais c'est hautement improbable et les scientifiques sont subjugués, comprennent pas. Parce que généralement, donc, ces bêtes-là se tiennent dans les eaux arctiques et subarctiques. Alors, les chercheurs ignorent si les animaux sont entrés dans ce lac-là par les étroits chenaux qui relient le lac Brador à l'Atlantique. Parce qu'il faut comprendre que c'est comme un corridor pour se retrouver dans ce lac d'eau salée-là. On peut pas l'affaire là. Qu'est-ce qu'ils faisaient là, les bélugas? Est-ce qu'ils ont été poursuivis par un groupe d'orques, par exemple, ou des requins? Où ils étaient partis à la recherche de bouffe, puis ils ont suivi ce qu'ils voulaient atteindre comme groupe de poissons, là. Je sais pas, mais ils avaient pas d'affaire là. Alors, l'autre question qu'on se pose, c'est pas seulement qu'est-ce qu'ils faisaient là, mais ils viennent d'où? Parce qu'il peut pas y en avoir au sud comme ça, normalement. Là, si vous partez du Saint-Laurent, Tadoussac, la côte nord du Québec, pour vous rendre en Nouvelle-Écosse, là, c'est pas la porte à côté. C'est loin de leur territoire. Mais c'est le territoire le plus proche quand on compare avec ce qu'est le territoire normal des bélugas. Puis ils viennent pas du sud, les bélugas, là, ils se tiennent pas là. C'est pas comme les requins qui remontent en été vers nos territoires. Alors, c'est une grande énigme, mais c'est pas la seule qu'on a vue cet été. Il se passe vraiment, vraiment des choses louches actuellement, des croisements d'animaux qu'on n'a pas l'habitude de voir dans les mêmes eaux, et puis là, soudainement, des bélugas au Cap-Breton. Mais au Cap-Breton, je vais vous dire une chose, ils ont été occupés cette année, beaucoup de requins, des orques. Et puis voilà que des bélugas s'en mêlent. Alors, je sais pas si c'est scientifique. Moi, je m'intéresse beaucoup, beaucoup aux requins. Je publie souvent sur ma page Facebook là-dessus. C'est très, très, très suivi par les abonnés. Mais sans vous expliquer pourquoi, on peut constater qu'il se passe des choses très différentes depuis quelques années par rapport à ce que c'était. On étudie davantage les phénomènes, c'est peut-être pour ça qu'on en remarque plus aussi, mais ça explique toujours pas ce que les bélugas faisaient au Cap-Breton.

C'est l'heure de fermer la boutique. Oui, nous sommes ouverts de 7h à 9h le matin. Pour ce qui est de Saint-François le matin, mais je vous laisse au bon soin de toute notre équipe qui vous prépare une agréable journée radiophonique, toujours dans le divertissement, mais aussi dans l'information. Et demain, sans faute, dès 7h, je serai de retour avec votre émission. Merci d'avoir été là encore aujourd'hui et surtout, très bonne journée à vous.

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3: Bonjour, vous écoutez le bulletin nouvelle avec Lisa Mansouri. Les inscriptions sont désormais ouvertes pour le programme annuel de subvention destiné aux aînés de la Nouvelle-Écosse. Les résidents âgés de 65 ans et plus, dont le revenu familial est inférieur à 45 100 $, sont admissibles à cette subvention de 750 $ destinée à les aider à assumer leurs frais de soins de santé et leurs dépenses ménagères. La ministre des aînés des soins de longue durée, Barbara Adams, indique que la province a versé plus de 173 000 $ en subvention depuis le lancement du programme en 2021. Les demandes peuvent être présentées en ligne ou par la poste. La date limite de dépôt des demandes est le 1er décembre. Le premier ministre de Terre-Neuve-et-Labrador, Tony Wakeham, a annoncé la nomination de Craig Foley au poste de sous-ministre du ministère du Tourisme, de la Culture, des Arts et des Loisirs. Monsieur Wakeham a déclaré que Monsieur Foley a porté une expérience considérable en matière de leadership à ce poste, qu'il occupera à compter du 28 septembre. Monsieur Foley compte plus de 25 ans d'expérience à des postes de direction dans le secteur touristique de la province. Il occupait récemment le poste de chef de la direction de Hospitality Newfoundland and Labrador. Il a également été actif au sein de plusieurs associations touristiques provinciales et nationales. La GRC indique qu'un citoyen inquiet a appelé pour signaler la présence à bord du traversier d'une personne qui semblait être sous l'influence de l'alcool. Les agents de la GRC ont intercepté le véhicule de l'homme dès sa descente du traversier et celui-ci a été arrêté après avoir échoué un test d'alcoolémie effectué en bordure de route. Une bouteille d'alcool ouverte et du tabac de contrebande ont été découverts lors d'une fouille du véhicule. 4 femmes ont été transportées à l'hôpital avec des blessures graves à l'île du Prince-Édouard à la suite d'un accident survenu tôt hier matin à Bonshaw. Selon la GRC, l'accident s'est produit peu après minuit sur la route 1 lorsqu'un VUS a quitté la route et a fini dans un fossé. 3 des femmes ont subi des blessures graves. La police précise que l'alcool ne semble pas avoir joué un rôle dans l'accident. Les chambres d'hôtel à Gander, à Terre-Neuve, seront difficiles à trouver à l'approche du 25e anniversaire des attentats terroristes du 11 septembre contre les États-Unis. Cette ville de 9500 habitants a accueilli quelques 6500 voyageurs bloqués, provenant de 38 avions de passagers, qui avaient été déroutés lorsque l'espace aérien américain a été fermé le 11 septembre 2001. Le directeur du marketing de Steel Hotels affirme que Gander affiche pratiquement complet pour cette commémoration. La gouverneure générale Louise Arbour, l'ancien premier ministre Jean Chrétien et l'ambassadeur des États-Unis Pete Hoekstra devraient également assister à l'événement. Et maintenant, voici les nouvelles de sport. Au football canadien, les Alouettes de Montréal ont consenti une prolongation de contrat de 2 ans au vice-président principal des opérations football et directeur général du club, Danny Machocha, ainsi qu'à son entraîneur-chef, Jason Mas. Machocha est maintenant sous contrat jusqu'à la fin de la saison 2031, tandis que Mas est lié à l'équipe jusqu'à la fin de 2030. Depuis leur arrivée à Montréal, Machocha et Mas ont mené les Alouettes à une conquête de la Coupe Grey en 2023 et ils ont maintenu une fiche de 42-22-1. Les Alouettes ont aussi annoncé avoir accordé un contrat d'un an au Carr Caleb Evans. Evans a disputé 3 saisons avec les Oiseaux, après être arrivé en février 2023. Il a porté les couleurs du club pendant 36 matchs avant que sa saison 2025 prenne fin en août, en raison d'une blessure au genou. Au tennis, l'Américaine Madison Keys a accédé au deuxième tour des internationaux des États-Unis hier, alors que la pluie menaçait de perturber le programme pendant quelques jours. Keys, 22e tête de série du tournoi, a vaincu Alina Korneva 7-5-6-4 lors du premier duel au stade Arthur Ashe. Du côté masculin, l'Italien Flavio Cobolli a effacé un retard de 2-7-0 pour vaincre Francisco Comesana en plus de 4 heures de jeu. Au baseball, Kroenke Sports and Entertainment a annoncé avoir conclu un accord pour acquérir les Angels de Los Angeles d'Arte Moreno. La société dirigée par Stan Kroenke a fait cette annonce surprise hier après-midi, précisant que la transaction devait être finalisée au début de 2027. Avec l'acquisition des Angels, l'équipe voit enfin se terminer 23 années tumultueuses sous la direction de Moreno. Au cyclisme, le Français Sébastien Tronchon a signé la meilleure performance de sa carrière en remportant la 10e étape du Tour d'Espagne. Enric Mas a conservé le maillot rouge de meneur, 78 secondes devant le Slovène de 36 ans, Primoz Roglic, qui cherche à établir un record en remportant la Vuelta pour une 5e fois. 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
0: Météo pour la région du Grand Havre, du temps ensoleillé devenant alternance de soleil et de nuages en mi-journée. Il y a un peu de brouillard ce matin qui va se dissiper aussi en matinée. Maximum 24 degrés, c'est somme toute une belle journée. Partiellement nuageux, 30 % de probabilité de bruine ce soir ou la nuit prochaine. Il y a du brouillard aussi, minimum à 13 degrés. Demain, alternance de soleil et de nuages, maximum 21. La pluie est au programme pour vendredi avec 19 degrés.
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6: Bonjour, vous écoutez le bulletin nouvelle avec Lisa Mansouri. Les inscriptions sont désormais ouvertes pour le programme annuel de subvention destiné aux aînés de la Nouvelle-Écosse. Les résidents âgés de 65 ans et plus, dont le revenu familial est inférieur à 45 100 $, sont admissibles à cette subvention de 750 $ destinée à les aider à assumer leurs frais de soins de santé et leurs dépenses ménagères. La ministre des aînés et des soins de longue durée, Barbara Adams, indique que la province a versé plus de 173 000 $ en subvention depuis le lancement du programme en 2021. Les demandes peuvent être présentées en ligne ou par la poste. La date limite de dépôt des demandes est le 1er décembre. Le premier ministre de Terre-Neuve-et-Labrador, Tony Wakeham, a annoncé la nomination de Craig Foley au poste de sous-ministre du ministère du Tourisme, de la Culture, des Arts et des Loisirs. Monsieur Wakeham a déclaré que Monsieur Foley apportait une expérience considérable en matière de leadership à ce poste qu'il occupera à compter du 28 septembre. Monsieur Foley compte plus de 25 ans d'expérience à des postes de direction dans le secteur touristique de la province. Il occupait récemment le poste de chef de la direction de Hospitality Newfoundland and Labrador. Il a également été actif au sein de plusieurs associations touristiques provinciales et nationales. La GRC indique qu'un citoyen inquiet a appelé pour signaler la présence à bord du traversier d'une personne qui semblait être sous l'influence de l'alcool. Les agents de la GRC ont intercepté le véhicule de l'homme dès sa descente du traversier et celui-ci a été arrêté après avoir échoué un test d'alcoolémie effectué en bordure de route. Une bouteille d'alcool ouverte et du tabac de contrebande ont été découverts lors d'une fouille du véhicule. 4 femmes ont été transportées à l'hôpital avec des blessures graves à l'île du Prince-Édouard à la suite d'un accident survenu tôt hier matin à Bonshaw. Selon la GRC, l'accident s'est produit peu après minuit sur la route 1, lorsqu'un VUS a quitté la route et a fini dans un fossé. 3 des femmes ont subi des blessures graves. La police précise que l'alcool ne semble pas avoir joué un rôle dans l'accident. Les chambres d'hôtel à Gander, à Terre-Neuve, seront difficiles à trouver à l'approche du 25e anniversaire des attentats terroristes du 11 septembre contre les États-Unis. Cette ville de 9500 habitants a accueilli quelques 6500 voyageurs bloqués, provenant de 38 avions de passagers, qui avaient été déroutés lorsque l'espace aérien américain a été fermé le 11 septembre 2001. Le directeur du marketing de Steel Hotels affirme que Gander affiche pratiquement complet pour cette commémoration. La gouverneure générale Louise Arbour, l'ancien premier ministre Jean Chrétien et l'ambassadeur des États-Unis Pete Hoekstra devraient également assister à l'événement. Et maintenant, voici les nouvelles de sport. Au football canadien, les Alouettes de Montréal ont consenti une prolongation de contrat de 2 ans au vice-président principal des opérations football et directeur général du club, Danny Machocha, ainsi qu'à son entraîneur-chef, Jason Mass. Machocha est maintenant sous contrat jusqu'à la fin de la saison 2031, tandis que Mass est lié à l'équipe jusqu'à la fin de 2030. Depuis leur arrivée à Montréal, Machocha et Mass ont mené les Alouettes à une conquête de la Coupe Grey en 2023 et ils ont maintenu une fiche de 42-22-1. Les Alouettes ont aussi annoncé avoir accordé un contrat d'un an au quart Caleb Evans. Evans a disputé 3 saisons avec les Oiseaux, après être arrivé en février 2023. Il a porté les couleurs du club pendant 36 matchs, avant que sa saison 2025 prenne fin en août, en raison d'une blessure au genou. Au tennis, l'Américaine Madison Keys a accédé au 2e tour des internationaux des États-Unis hier, alors que la pluie menaçait de perturber le programme pendant quelques jours. Keys, 22e tête de série du tournoi, a vaincu Alina Korneva 7-5-6-4 lors du premier duel au stade Arthur Ashe. Du côté masculin, l'Italien Flavio Cobolli a effacé un retard de 2-7-0 pour vaincre Francisco Comesana en plus de 4 heures de jeu. Au baseball, Kroenke Sports and Entertainment a annoncé avoir conclu un accord pour acquérir les Angels de Los Angeles d'Arte Moreno. La société dirigée par Stan Kroenke a fait cette annonce surprise hier après-midi, précisant que la transaction devait être finalisée au début de 2027. Avec l'acquisition des Angels, l'équipe voit enfin se terminer 23 années tumultueuses sous la direction de Moreno. Au cyclisme, le Français Bastien Tronchon a signé la meilleure performance de sa carrière en remportant la 10e étape du Tour d'Espagne. Enric Mas a conservé le maillot rouge de meneur, 78 secondes devant le Slovène de 36 ans, Primoz Roglic, qui cherche à établir un record en remportant la Vuelta pour une 5e fois. 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
0: Pour Halifax cet après-midi, ce sera un ciel variable, des températures maximales de 22 degrés avec des vents de l'est à 15 km à l'heure. On prévoit des possibilités d'averses à 30 % au courant de la nuit et durant la soirée.

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4: Bonjour, vous écoutez le bulletin nouvelle avec Lisa Mansouri. Les inscriptions sont désormais ouvertes pour le programme annuel de subvention destiné aux aînés de la Nouvelle-Écosse. Les résidents âgés de 65 ans et plus, dont le revenu familial est inférieur à 45 100 $, sont admissibles à cette subvention de 750 $ destinée à les aider à assumer leurs frais de soins de santé et leurs dépenses ménagères. La ministre des aînés des soins de longue durée, Barbara Adams, indique que la province a versé plus de 173 000 $ en subvention depuis le lancement du programme en 2021. Les demandes peuvent être présentées en ligne ou par la poste. La date limite de dépôt des demandes est le 1er décembre. Le premier ministre de Terre-Neuve-et-Labrador, Tony Wakeham, a annoncé la nomination de Craig Foley au poste de sous-ministre du ministère du Tourisme, de la Culture, des Arts et des Loisirs. Monsieur Wakeham a déclaré que Monsieur Foley apportait une expérience considérable en matière de leadership à ce poste, qu'il occupera à compter du 28 septembre. Monsieur Foley compte plus de 25 ans d'expérience à des postes de direction dans le secteur touristique de la province. Il occupait récemment le poste de chef de la direction de Hospitality Newfoundland and Labrador. Il a également été actif au sein de plusieurs associations touristiques provinciales et nationales. La GRC indique qu'un citoyen inquiet a appelé pour signaler la présence à bord du traversier d'une personne qui semblait être sous l'influence de l'alcool. Les agents de la GRC ont intercepté le véhicule de l'homme dès sa descente du traversier et celui-ci a été arrêté après avoir échoué un test d'alcoolémie effectué en bordure de route. Une bouteille d'alcool ouverte et du tabac de contrebande ont été découverts lors d'une fouille du véhicule. 4 femmes ont été transportées à l'hôpital avec des blessures graves à l'île du Prince-Édouard à la suite d'un accident survenu tôt hier matin à Bonshaw. Selon la GRC, l'accident s'est produit peu après minuit sur la route 1 lorsqu'un VUS a quitté la route et a fini dans un fossé. 3 des femmes ont subi des blessures graves. La police précise que l'alcool ne semble pas avoir joué un rôle dans l'accident. Les chambres d'hôtel à Gander, à Terre-Neuve, seront difficiles à trouver à l'approche du 25e anniversaire des attentats terroristes du 11 septembre contre les États-Unis. Cette ville de 9500 habitants a accueilli quelques 6500 voyageurs bloqués, provenant de 38 avions de passagers, qui avaient été déroutés lorsque l'espace aérien américain a été fermé le 11 septembre 2001. Le directeur du marketing de Steel Hotels affirme que Gander affiche pratiquement complet pour cette commémoration. La gouverneure générale Louise Arbour, l'ancien premier ministre Jean Chrétien et l'ambassadeur des États-Unis Pete Hoekstra devraient également assister à l'événement. Et maintenant, voici les nouvelles de sport. Au football canadien, les Alouettes de Montréal ont consenti une prolongation de contrat de 2 ans au vice-président principal des opérations football et directeur général du club, Danny Machocha, ainsi qu'à son entraîneur-chef, Jason Mass. Machocha est maintenant sous contrat jusqu'à la fin de la saison 2031, tandis que Mass est lié à l'équipe jusqu'à la fin de 2030. Depuis leur arrivée à Montréal, Machocha et Mass ont mené les Alouettes à une conquête de la Coupe Grey en 2023 et ils ont maintenu une fiche de 42-22-1. Les Alouettes ont aussi annoncé avoir accordé un contrat d'un an au quart Caleb Evans. Evans a disputé 3 saisons avec les Oiseaux, après être arrivé en février 2023. Il a porté les couleurs du club pendant 36 matchs, avant que sa saison 2025 prenne fin en août, en raison d'une blessure au genou. Au tennis, l'américaine Madison Keys a accédé au 2e tour des internationaux des États-Unis hier, alors que la pluie menaçait de perturber le programme pendant quelques jours. Keys, 22e tête de série du tournoi, a vaincu Alina Korneva 7-5-6-4 lors du premier duel au stade Arthur Ashe. Du côté masculin, l'Italien Flavio Cobolli a effacé un retard de 2-7-0 pour vaincre Francisco Comesana en plus de 4 heures de jeu. Au baseball, Kroenke Sports and Entertainment a annoncé avoir conclu un accord pour acquérir les Angels de Los Angeles d'Arte Moreno. La société dirigée par Stan Kroenke a fait cette annonce surprise hier après-midi, précisant que la transaction devait être finalisée au début de 2027. Avec l'acquisition des Angels, l'équipe voit enfin se terminer 23 années tumultueuses sous la direction de Moreno. Au cyclisme, le Français Bastien Tronchon a signé la meilleure performance de sa carrière en remportant la 10e étape du Tour d'Espagne. Enric Mas a conservé le maillot rouge de meneur, 78 secondes devant le Slovène de 36 ans, Primoz Roglic, qui cherche à établir un record en remportant la Vuelta pour une 5e fois. C'était...
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0: Pour Halifax cet après-midi, ce sera un ciel variable, des températures maximales de 22 degrés avec des vents de l'est à 15 km à l'heure. On prévoit des possibilités d'averses à 30 % au courant de la nuit et durant la soirée.
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4: Le vendredi 23 octobre à 19h30, rejoignez-nous pour l'ouverture de la 15e édition du FrancoFest pour une soirée en musique avec le groupe acadien au son blues, rock et folk, les Blue Charms, et le groupe trad québécois, le Diable à 5. Rendez-vous à la Chaloupe au 3151 rue Oxford. Pour plus d'informations et pour acheter des billets, visitez eo-halifax.ca et cliquez sur l'onglet « Événements ». Le Centre de ressources des familles militaires d'Halifax et Région a le plaisir de vous inviter à participer à Blue Nose Bienvenue 2026, notre événement annuel de bienvenue à la communauté. Blue Nose Bienvenue rassemble les membres des Forces armées canadiennes, les vétérans, les familles et les partenaires communautaires pour une journée de découverte et de rencontre. Les participants pourront découvrir des ressources locales, des organismes communautaires, des clubs, des exposants, des démonstrations militaires, des activités familiales, du divertissement et bien plus encore. Rendez-vous le samedi 12 septembre à 10h au Sea King Club à Shearwater. Pour plus d'informations, écrivez à Serena Hu à engagement@ccgh.ca ou composez le 782-414-0387. Rejoignez le FrancoFest le vendredi 30 octobre dès 19h30 pour un spectacle intime avec la légende musicale louisianaise Zachary Richard à la salle Georges Cottreau à l'école du Carrefour à Dartmouth au 201 C avenue du Portage. Pour plus d'informations et pour acheter des billets, visitez eo-halifax.ca et cliquez sur l'onglet « Événements ».
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3: Bonjour, vous écoutez le bulletin nouvelle avec Lisa Mansouri. Les inscriptions sont désormais ouvertes pour le programme annuel de subvention destiné aux aînés de la Nouvelle-Écosse. Les résidents âgés de 65 ans et plus, dont le revenu familial est inférieur à 45 100 $, sont admissibles à cette subvention de 750 $ destinée à les aider à assumer leurs frais de soins de santé et leurs dépenses ménagères. La ministre des aînés et des soins de longue durée, Barbara Adams, indique que la province a versé plus de 173 000 $ en subvention depuis le lancement du programme en 2021. Les demandes peuvent être présentées en ligne ou par la poste. La date limite de dépôt des demandes est le 1er décembre. Le premier ministre de Terre-Neuve et Labrador, Tony Wakeham, a annoncé la nomination de Craig Foley au poste de sous-ministre du ministère du Tourisme, de la Culture, des Arts et des Loisirs. Monsieur Wakeham a déclaré que Monsieur Foley a apporté une expérience considérable en matière de leadership à ce poste, qu'il occupera à compter du 28 septembre. Monsieur Foley compte plus de 25 ans d'expérience à des postes de direction dans le secteur touristique de la province. Il occupait récemment le poste de chef de la direction de Hospitality Newfoundland and Labrador. Il a également été actif au sein de plusieurs associations touristiques provinciales et nationales. La GRC indique qu'un citoyen inquiet a appelé pour signaler la présence à bord du traversier d'une personne qui semblait être sous l'influence de l'alcool. Les agents de la GRC ont intercepté le véhicule de l'homme dès sa descente du traversier et celui-ci a été arrêté après avoir échoué un test d'alcoolémie effectué en bordure de route. Une bouteille d'alcool ouverte et du tabac de contrebande ont été découverts lors d'une fouille du véhicule. 4 femmes ont été transportées à l'hôpital avec des blessures graves à l'île du Prince-Édouard à la suite d'un accident survenu tôt hier matin à Bonshaw. Selon la GRC, l'accident s'est produit peu après minuit sur la route 1, lorsqu'un VUS a quitté la route et a fini dans un fossé. 3 des femmes ont subi des blessures graves. La police précise que l'alcool ne semble pas avoir joué un rôle dans l'accident. Les chambres d'hôtel à Gander, à Terre-Neuve, seront difficiles à trouver à l'approche du 25e anniversaire des attentats terroristes du 11 septembre contre les États-Unis. Cette ville de 9500 habitants a accueilli quelques 6500 voyageurs bloqués, provenant de 38 avions de passagers qui avaient été déroutés lorsque l'espace aérien américain a été fermé le 11 septembre 2001. Le directeur du marketing de Steel Hotels affirme que Gander affiche pratiquement complet pour cette commémoration. La gouverneure générale Louise Arbour, l'ancien premier ministre Jean Chrétien et l'ambassadeur des États-Unis Pete Hoekstra devraient également assister à l'événement. Et maintenant, voici les nouvelles de sport. Au football canadien, les Alouettes de Montréal ont consenti une prolongation de contrat de 2 ans au vice-président principal des opérations football et directeur général du club, Danny Machocha, ainsi qu'à son entraîneur-chef, Jason Mass. Machocha est maintenant sous contrat jusqu'à la fin de la saison 2031, tandis que Mass est lié à l'équipe jusqu'à la fin de 2030. Depuis leur arrivée à Montréal, Machocha et Mass ont mené les Alouettes à une conquête de la Coupe Grey en 2023 et ils ont maintenu une fiche de 42-22-1. Les Alouettes ont aussi annoncé avoir accordé un contrat d'un an au quart Caleb Evans. Evans a disputé 3 saisons avec les Oiseaux, après être arrivé en février 2023. Il a porté les couleurs du club pendant 36 matchs, avant que sa saison 2025 prenne fin en août, en raison d'une blessure au genou. Au tennis, l'Américaine Madison Keys a accédé au 2e tour des internationaux des États-Unis hier, alors que la pluie menaçait de perturber le programme pendant quelques jours. Keys, 22e tête de série du tournoi, a vaincu Alina Korneva 7-5-6-4 lors du premier duel au stade Arthur Ashe. Du côté masculin, l'Italien Flavio Cobolli a effacé un retard de 2-7-0 pour vaincre Francisco Comesana en plus de 4 heures de jeu. Au baseball, Kroenke Sports and Entertainment a annoncé avoir conclu un accord pour acquérir les Angels de Los Angeles d'Arte Moreno. La société dirigée par Stan Kroenke a fait cette annonce surprise hier après-midi, précisant que la transaction devait être finalisée au début de 2027. Avec l'acquisition des Angels, l'équipe voit enfin se terminer 23 années tumultueuses sous la direction de Moreno. Au cyclisme, le Français Bastien Tronchon a signé la meilleure performance de sa carrière en remportant la 10e étape du Tour d'Espagne. Enric Mas a conservé le maillot rouge de meneur, 78 secondes devant le Slovène de 36 ans, Primoz Roglic, qui cherche à établir un record en remportant la Vuelta pour une 5e fois. C'était...
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5: Bonjour tout le monde, je suis de retour. Nous sommes le mercredi 2 septembre, Vincent Lavoie pour vous accompagner avec mes collègues qui vous accompagnent depuis le début de la semaine, Sébastien Caron et Loïc Gagnolet, bonjour.
6: Il arrive
7: bonjour. Le train,
5: ça y est, c'est bon. Bah alors, je crois qu'une mise à jour

0: du club, Danny Machocha, ainsi qu'à son entraîneur-chef, Jason Mas. Machocha est maintenant sous contrat jusqu'à la fin de la saison 2031, tandis que Mas est lié à l'équipe jusqu'à la fin de 2030. Depuis leur arrivée à Montréal, Machocha et Mas ont mené les Alouettes à une conquête de la Coupe Grey en 2023 et ils ont maintenu une fiche de 42-22-1. Les Alouettes ont aussi annoncé avoir accordé un contrat d'un an au quart Caleb Evans. Evans a disputé 3 saisons avec les Oiseaux, après être arrivé en février 2023. Il a porté les couleurs du club pendant 36 matchs avant que sa saison 2025 prenne fin en août, en raison d'une blessure au genou. Au tennis, l'Américaine Madison Keys a accédé au deuxième tour des internationaux des États-Unis hier, alors que la pluie menaçait de perturber le programme pendant quelques jours. Keys, 22e tête de série du tournoi, a vaincu Alina Korneva 7-5-6-4 lors du premier duel au stade Arthur Ashe. Du côté masculin, l'Italien Flavio Cobolli a effacé un retard de 2-7-0 pour vaincre Francisco Comesana en plus de 4 heures de jeu. Au baseball, Kroenke Sports & Entertainment a annoncé avoir conclu un accord pour acquérir les Angels de Los Angeles d'Arte Moreno. La société dirigée par Stan Kroenke a fait cette annonce surprise hier après-midi, précisant que la transaction devait être finalisée au début de 2027. Avec l'acquisition des Angels, l'équipe voit enfin se terminer 23 années tumultueuses sous la direction de Moreno. Au cyclisme, le Français Bastien Tronchon a signé la meilleure performance de sa carrière en remportant la 10e étape du Tour d'Espagne. Enric Mas a conservé le maillot rouge de meneur, 78 secondes devant le Slovène de 36 ans, Primoz Roglic, qui cherche à établir un record en remportant la Vuelta pour une 5e fois. 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
4: Bonjour tout le monde, je suis de retour. Nous sommes le mercredi 2 septembre, Vincent Lavoie pour vous accompagner avec mes collègues qui vous accompagnent depuis le début de la semaine, Sébastien Caron et Loïc Gagnolet, bonjour.
5: Il arrive
6: bonjour.
5: Le train,
6: ça y est, c'est bon.
4: Bah alors, je crois qu'une mise à jour de trafic s'implique pour le train.
6: Est-ce que tu vas faire une mise à jour de trafic comme pour le pont de Miramichi?
4: Ça vous va, on le fait?
5: Vas-y.
4: Sur le réseau de Via Rail. La ligne Océan, puisque c'est elle qui fait Montréal à Halifax, on a eu quelques problèmes. Voyez-vous, il y a eu 3 situations distinctes qui ont causé un retard combiné de 35 heures. La première, c'était un déraillement de train du Canadien National à Truro, en Nouvelle-Écosse. Rien de grave, 14 wagons ont déraillé, mais rien ne s'est répandu et aucun blessé, aucun décès. Ensuite, à Montréal, alors que le train s'apprêtait pour partir après un délai déjà annoncé de 24 heures, il y a eu des bris mécaniques. Donc on avait besoin de répartir tout ça à la gare centrale avant de partir, mais bon, en fin de compte, on a pu partir. Mais après tout, lorsque nous avons dépassé la ville de Québec, le train a été impliqué dans un incident qui malheureusement a fait une fatalité. Donc ainsi, cela veut dire que le train ne pouvait pas bouger en attendant l'enquête du coroner. Et donc ce qui nous explique ce retard de 35 heures. Mais bon, ça veut dire que ceux d'Halifax sont arrivés ce matin aux alentours de 9h à leur destination après un trajet qui aura duré près de 2 jours. C'était votre mise à jour des trafics qui ne sert à rien.
5: Quel enfer!
6: Bah, ça sert à rien, nos condoléances à la famille de la personne qui...
4: Visiblement décédée, oui, parce que...
6: Visiblement décédée à Québec, quand même.
4: Ouais, ben c'est un peu après Québec, c'est genre entre Québec puis la station d'après, mais c'est ça, voilà. On nous a juste annoncé le matin, ouais, on est en retard de 7-8 heures de plus, c'est parce qu'on a eu un accident, quelqu'un est décédé, puis ben voilà, il y a eu l'enquête policière qui suit, donc...
6: Mais voilà. Dans ces cas-là, ils vous gardent dans le train?
4: Ben oui.
6: Wow!
4: C'est une scène de crime, hein. on veut quand même pas créer des problèmes avec les preuves.
5: Alors, je sais pas comment ça marche ici, mais en France, par exemple, avec la SNCF, après 30 minutes de retard, tu peux obtenir le remboursement de ton billet.
4: Alors, si c'était la même règle au Canada, bah déjà là, ok, faut savoir une chose. Via Rail, il y a 3 principales lignes, il y en a d'autres qui sont un peu secondaires. Il y a le corridor Québec-Windsor. Là, vous êtes dédommagé si vous êtes en retard. Pour ce qui est des lignes du Canadien, qui fait de Toronto à Vancouver... Et l'océan de Montréal à Halifax, c'est expliqué sur le site de Via Rail, vous n'êtes pas dédommagé en cas de retard de train. Sauf que là, 35 heures, ça commence à piquer un peu. Puis imaginez les personnes qui auraient peut-être des billets d'avion ou des chambres d'hôtel à prendre.

0: grand plus. Il y a des compensations peut-être à
1: voir.
0: Ouais,
1: ou après, même que... juste le fait de reprendre le travail aussi. Hein, c'est,
0: Exactement. Donc, voilà. Pour l'instant, un formulaire a été envoyé à ViaRail. On va voir ce que ça donne. Sinon, ça va être au bureau, à l'Office des Transports du Canada, comme on peut le faire pour les billets d'avion. Donc, c'est en cours. Donc, je ne ferai pas plus de commentaires.
1: Mais du coup, 35 heures de retard et potentiellement, il va rien se passer, quoi.
2: Mais ce qui est assez fou, c'est par exemple en France, maintenant, ça dépend de la faute est à qui. Si la faute est due à la SNCF, bah, ils vont peut-être te rembourser. Mais maintenant, si la faute elle est due à, je sais pas, il y a eu des grévistes qui ont bloqué la voie, c'est pas la faute à la SNCF, donc ils remboursent plus.
1: Quel enfer.
0: Bah alors, moi, ce que je dirais par rapport à ça, le train à Truro qui a déjà décalé le train de 24 heures, c'est la responsabilité du Canadien National, une entreprise qui fait 5 milliards de dollars de profit l'année dernière. Donc, je pense qu'à 5 milliards de dollars de profit, de un, tu es capable d'entretenir le réseau ferroviaire pour qu'il y ait de l'allure. Puis aussi, ben, quand tu as des retards comme ça qui impactent les entreprises comme ViaRail, ben, tu les dédommages pour qu'ils puissent dédommager leurs passagers ensuite.
2: Donc, t'as regardé combien de temps tu t'aurais mis, par exemple, de Québec à Miramichi à pied? Peut-être ça aurait été plus rapide.
0: Non, pas à ce point-là. Je marche vite, mais pas à ce point-là.
1: Allez, c'est l'actu des maritimes, c'est en route. Vincent est de retour, on va parler d'actu et de bouffe vite fait. Moi, j'ai un restant de riz ratatouille, voilà.
2: Mac and cheese fait maison.
0: Vincent. Moi, c'est un bubble tea matcha avec gelée de litchi et perles éclatantes à la mangue.
1: Mais c'est pas un repas, ça.
2: Ça nourrit pas.
0: Et c'est tout ce que j'ai. Excusez-moi, je suis arrivé à 9h hier soir, donc ouais. Cuisiner quelque chose.
1: Viens rembourser Vincent pour qu'il puisse s'acheter à bouffer.
2: Il va s'acheter un deuxième bubble tea à la place.
1: On va parler d'actualité maintenant et on va parler de la rentrée d'abord, c'est ça?
2: On va parler de la rentrée en Nouvelle-Écosse, oui, avec un petit lancement, puisque jeudi, c'est le retour à l'école pour les néo-écossais.
1: Les pauvres.
0: Nouveau-Brunswick, c'est dans le 8 septembre, mardi le 8 septembre. Mais les enseignants commencent déjà à rentrer, hein, vous avez remarqué.
1: Oh bah on les a vus, hein. On les a vus. Vincent, de ton côté, quel est ton sujet?
0: Ben, vous savez, Dolly Parton est décédée récemment, hein?
1: Ouais.
0: Eh ben, j'ai parlé avec Annie Blanchard qui fait un spectacle, Jolene and the Gambler. Et donc, j'ai pu lui parler un peu de tout ça et sa vision et sa position par rapport à Dolly Parton qui est décédée malheureusement.
1: C'est l'actu des maritimes, c'est jusqu'à 13h. Bon appétit, on revient dans un instant.

0: Pour Halifax cet après-midi, ce sera un ciel variable, des températures maximales de 22 degrés avec des vents de l'est à 15 km à l'heure. On prévoit des possibilités d'averses à 30% au courant de la nuit et durant la soirée.
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3: L'actu des maritimes jusqu'à 13h. On est là tous les trois pour la première fois de cette saison.
4: C'est vrai.
3: Vincent est de retour et on va aller faire un tour en Nouvelle-Écosse pour parler de la rentrée.
4: Oui, parce que demain, jeudi 3 septembre, c'est la rentrée pour tous les néo-écossais qui reprennent un peu plus tôt que leurs voisins néo-brunswickois. Et donc, eh bien, notre cher confrère de CKJM, Daniel Aucoin, a fait un petit sujet pour parler des élèves du Conseil scolaire acadien provincial de la Nouvelle-Écosse avec une interview avec le directeur général de ce conseil, Michel Colette.
5: Ici Daniel Aucoin de Radio CKJM à Chétiquan. Ce jeudi 3 septembre 2026 marque le début d'une nouvelle année scolaire pour les élèves du Conseil scolaire acadien provincial en Nouvelle-Écosse. Pour nous parler de la rentrée scolaire 2026-2027,

0: On a rejoint Michel Colette, directeur général du Conseil scolaire acadien provincial. Michel Colette, bonjour.
1: Bonjour, c'est un plaisir d'être avec vous aujourd'hui.
0: À quelques jours de la rentrée scolaire, dans quel état d'esprit êtes-vous au CSAP? Est-ce que tout est prêt pour accueillir les élèves?
1: Donc, nous, on est vraiment enthousiasmés pour la rentrée scolaire 2026-2027. C'est vraiment une rentrée scolaire pleine de confiance. Un nouvel élan, même mission. On est tout à fait prêt à accueillir les élèves de nos 22 écoles.
0: Qu'est-ce qui distingue la rentrée 2026-2027 des précédentes? De quelle réalisation êtes-vous le plus fier au moment d'entreprendre cette nouvelle année scolaire en Nouvelle-Écosse?
1: Donc, cette année, on a deux nouvelles écoles qui s'ajoutent, deux écoles de remplacement qui s'ajoutent à la famille du CSAP, dans la nouvelle école Marémonde à Halifax et la nouvelle école de la Baie-Sainte-Marie, ici à la Baie. Donc, ça, c'est une composante. Je dirais aussi qu'on est vraiment fiers des succès qu'on a connus l'année dernière. On a eu l'année dernière, en juin, une mesure qui démontrait que 96% de nos élèves de quatrième année lisaient à niveau, qui est un succès phénoménal. C'est une augmentation de plus que 20% sur un an, dans plusieurs niveaux de lecture. Donc, on a vraiment hâte de poursuivre cette année et de continuer à pousser ça pour nous arriver proche du 100%.
0: Alors, tu as mentionné deux nouvelles écoles qui ouvrent leurs portes cette année, l'école Marie-Mère à Halifax, Marie-Maude, et l'école Baie-Sainte-Marie en Clair. Qu'est-ce que leur ouverture, ça représente pour le CSAP et pour les communautés qu'elles desservent?
1: Donc, tant pour les écoles que les communautés que pour le CSAP, je vous dirais que c'est vraiment un pas vers l'équivalence réelle. Ça démontre à quel point qu'on est fiers de nos communautés, puis de la communauté francophone acadienne dans la province continue à croître et qu'on y accorde de plus en plus d'importance. Donc, c'est une marche vers l'équivalence réelle. Je vous dirais qu'il reste encore plusieurs marches pour qu'on puisse vraiment dire qu'il y a une équivalence réelle en Nouvelle-Écosse, mais c'est absolument un pas dans la bonne direction, tant pour le CSAP que pour leur communauté.
0: On sait que le CSAP connaît une croissance de son nombre d'élèves depuis plusieurs années. Quelle est la tendance pour cette nouvelle année scolaire?
1: Donc, écoutez, cette année, tout comme l'année dernière, on devra être le conseil scolaire ou l'entité scolaire en Nouvelle-Écosse qui a le plus haut taux de croissance. L'année passée, on était au-delà de 3%. Cette année, on devrait être au-delà de 2%. On devrait s'approcher ou dépasser les 7000 élèves. Donc, je vous dirais que la tendance est à la hausse, ça continue, puis ça reflète le travail que nos élèves, nos parents, puis nos communautés font. Et ça n'en dit non sur le personnel qui accueille les élèves au CSAP, que les familles nous font confiance et continuent de nous faire confiance.
0: Est-ce que cette croissance, ça pose des défis en matière de personnel, de locaux, de transport?
1: Il n'y a aucun doute qu'on ne peut pas avoir de croissance sans parler d'enjeux. Je vous dirais qu'il y a des écoles dans la province qui sont à capacité ou qui dépassent les capacités. Je pense à l'école Belleville, par exemple, ou l'école de la Rive-Sud, ou l'école du Sommet à Halifax. Puis je pourrais continuer à le nommer, mais il n'y a aucun doute qu'on ne peut pas croître au rythme qu'on croit et s'attendre qu'il y a de la capacité en excès dans le système. Donc, je vous dirais qu'il y a des écoles dans la province qui sont à capacité ou qui dépassent les capacités. Ça, c'est un enjeu majeur. Il y a aussi la question de transport. Je vous dirais que l'année dernière, le CSAP a publié un rapport sur la francophonie de Nouvelle-Écosse, et dedans, on a souligné que le transport était une des barrières pour accéder aux écoles du CSAP. Compte tenu de la distance entre le lieu de résidence et les 22 écoles dans la province. Donc, pendant que la croissance continue, ces enjeux-là continuent de mettre la pression sur le système.
0: On sait que le recrutement, la rétention du personnel enseignant, personnel de soutien, ça demeure des enjeux dans plusieurs systèmes scolaires en Nouvelle-Écosse. C'est quoi la situation au CSAP cette année?
1: La question le manque de personnel, je dirais omniprésent, manque de personnel francophone et omniprésent à l'échelle du pays. C'est vraiment pas unique au CSAP. Donc, il y a une pénurie de main-d'œuvre francophone. Puis, on le voit tant dans les salles de classe comme enseignants que à la petite enfance, que les postes de soutien comme concierge, et je pourrais continuer à les nommer. Donc, il n'y a aucun doute que et la croissance et le manque de main-d'œuvre francophone met absolument de la pression. Je vous dirais que on a mis beaucoup d'énergie depuis plusieurs années à la pénurie des enseignants. Et cette pénurie-là continue, mais on a beaucoup de stratégies pour pallier les besoins des enseignants. La pénurie de la main-d'œuvre d'appui, ça, on a du travail à faire sur ça, pour comment aller combler les postes d'un enseignant, par exemple, ou de concierge, ou de chauffeur d'autobus. On a mis énormément de ressources sur l'enseignant, un petit peu moins sur les autres. Puis cette année, c'est une année où on se penche sur la question de qu'est-ce qu'on fait pour appuyer le reste du personnel.
0: Au-delà des résultats scolaires, c'est quoi le rôle des écoles du CSAP qu'ils doivent jouer dans la vitalité de l'Acadie, de la francophonie en Nouvelle-Écosse?
1: Il n'y a aucun doute que le CSAP touche à peu près 20 000 personnes à chaque jour. Si on pense aux élèves, aux membres du personnel, aux parents et à nos partenaires, à chaque jour, le CSAP, en quelque part, interagit avec 20 000 personnes. On est la plus grande entité francophone dans la province et on touche la vie des francophones quotidiennement. Il n'y a aucun doute qu'on parle de mandat culturel, le mandat constitutionnel, le rôle de la francophonie de grandir en français à la 12e année, incluant la petite enfance. Mais je vous dirais que le CSAP est omniprésent et la langue, la culture académique francophone est omniprésente dans le travail qu'on fait.
0: Est-ce qu'il y a des secteurs de la province où vous aimeriez voir davantage de familles faire le choix de l'école francophone?
1: Il n'y a aucun doute que les rapports qu'on a reçus l'année dernière démontrent qu'il y a un pourcentage important de familles qui ne choisissent pas les écoles du CSAP. Une des grandes raisons pour ça, c'est la distance entre l'école francophone et l'école et la maison. Donc, c'est difficile pour moi de dire à des familles que vous devriez choisir. Je m'intéresse beaucoup plus à voir comment on rapproche l'école de la famille, comment est-ce qu'on minimise le temps de transport pour que cette décision-là soit plus facile. C'est plus le message que je veux livrer. L'enjeu est omniprésent dans l'ensemble de la province, tant en région rurale qu'en région urbaine. Mais je pense que les rapports nous disent très clairement, vous devez rapprocher l'école de la maison. Et ça se fait par deux manières. Soit on réduit le temps de transport ou on augmente le nombre d'écoles.
0: En terminant, Michel Colette, si vous pouviez adresser un message directement aux élèves du CSAP qui feront leur entrée dans quelques jours, qu'est-ce que vous aimeriez leur dire?
1: Je leur dirais deux choses. La première chose que je leur dirais, c'est vraiment bienvenue, content de vous revoir. Les écoles sont prêtes à vous accueillir. Je suis très content que vous êtes avec nous. Puis la deuxième chose que je dirais, c'est n'ayez pas peur d'oser, de poser des questions et d'essayer de nouvelles choses. C'est vraiment à l'école où est-ce qu'on développe ce sentiment de prise de risque, réfléchie, d'essayer autre chose. Donc, prenez votre éducation entre vos mains, puis n'ayez pas peur d'essayer autre chose, puis pensez autrement. Ce serait les deux choses que je dirais aux élèves.
0: Alors, Michel Colette, directeur général du Conseil scolaire acadien provincial, merci d'avoir pris quelques minutes pour jaser avec nous et bonne rentrée scolaire à tout le personnel.
1: Ça me fait plaisir. Merci à tous.
0: Daniel Aucoin, journaliste IJL pour Radio CKJM à Chitika.
2: Voilà, donc pour les francophones, eh bien les écoles principales, ce seraient les écoles Mère Raymonde à Halifax et les écoles de la Baie-de-Sainte-Marie à Clare, qui sont les projets importants pour le développement de l'éducation francophone. On sait que l'éducation francophone, c'est pas le sujet le plus évident dans nos provinces maritimes, donc c'est important d'en parler. On souhaite à tout le monde une bonne rentrée demain matin, et puis on espère que les Néo-Brunswickois auront une belle rentrée mardi prochain.
3: Mais on aura l'occasion de leur souhaiter d'ici là. Dans un instant, on parlera de musique avec Vincent.

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3: Bon appétit si vous êtes encore en train de manger. Vous
4: Merci.
3: Êtes peut-être au dessert. Voilà, qu'est-ce que vous avez pris comme dessert? J'ai envie d'un yaourt au chocolat.
5: Mon affaire, c'est un peu sucré, fait que c'est un peu comme le dessert aussi.
3: C'est pas un repas, ça compte pas.
4: J'ai une poire.
3: Vincent va nous parler de musique maintenant.
5: On parle avec Annie Blanchard, qui interprète depuis 2022 le personnage de Jolene dans le spectacle Jolene and the Gambler avec Maxime Landry. Et donc, en réaction bien sûr au décès de Dolly Parton à l'âge de 80 ans la semaine dernière. Donc, j'ai pu la rencontrer et voici ce que j'ai pu... ce qu'on peut entendre. Écoutez.
6: Annie Blanchard, bonjour.
7: Salut.
6: Ben, on vous reçoit aujourd'hui, évidemment, suite à la triste nouvelle qu'on a entendue récemment, le décès de Dolly Parton à l'âge de 80 ans. Vous personnifiez Dolly sur scène, en fait, dans le spectacle Dolly et Jolene and the Gambler. Et ça représente quoi? Vous étiez où quand vous avez appris la nouvelle déjà?
7: Ben, en fait, j'ai appris la nouvelle, j'étais sur le bord de l'eau, à mon chalet, je suis au Nouveau-Brunswick présentement, je suis en vacances, puis Maxime, justement, m'a écrit pour me dire, je viens de voir que Dolly est décédée, puis tout de suite, j'ai fait, non, ça c'est une fausse nouvelle, ça se peut pas, impossible, je voulais juste comme... pas y croire. Puis Maxime aussi, il se disait, mais ça se peut pas, on va aller vérifier. Puis finalement, c'était vraiment sur ses réseaux sociaux officiels. Fait que ça a été un choc, on dirait. On avait l'impression, même si on n'a jamais connu Dolly, même si, tu sais, on a chanté son répertoire tellement longtemps, mais elle a pas fait partie de nos vies comme René Martel ou Paul Daresch ou c'est des artistes qui ont vraiment marqué nos vies, mais en tant qu'amis aussi. Mais il reste qu'en quelque part... J'avais vraiment l'impression de perdre un membre de ma famille. J'avais l'impression de perdre ma tante ou quelqu'un proche de moi parce que j'ai tellement chanté son répertoire depuis les 4 dernières années que c'est... ouais, j'ai eu de la peine. Ça m'a fait de quoi. J'aurais aimé la voir sur scène au moins une fois. Et malheureusement, j'ai pas eu cette chance-là. On voulait s'acheter des billets pour Las Vegas, Maxime et moi, quand elle a annoncé qu'elle revenait en résidence là-bas. Et là, elle a dû annuler pour des raisons de santé. Mais c'est correct. On aura quand même chanter son répertoire pendant ces belles années-là, puis on va continuer de le faire pendant longtemps aussi, parce que notre spectacle Hommage à Kenny et Dolly, c'est intemporel, ça va rester pendant plein d'années encore.
6: Et bien sûr, cette nouvelle-là depuis est arrivée quand même assez récemment, mais est-ce que vous avez écouté de ces chansons? Est-ce que vous avez repratiqué des fois? Et si oui, c'est comment, évidemment, cette espèce d'après-là, c'est un espèce de jalon qui a été franchi?
7: Ben, je te dirais que c'est sûr que dans le moment, tu sais, sur tous mes réseaux sociaux, on parle juste de Dolly Parton, tu sais, étant donné que la majorité de mes amis dans la musique sont des gens de country, puis même ceux qui sont pas dans le country ont été marqués par Dolly Parton quelque part. Elle est aimée par toutes les communautés, on s'entend, tout le monde adorait Dolly Parton. Mais j'ai pas eu la chance de faire de spectacle encore, comme je te dis, je suis en vacances présentement. Notre prochain spectacle va être à La Mecque, justement le 4 septembre, puis ça va être notre tournée acoustique. Donc là, ça va être vraiment, tu sais, c'est une tournée qui est beaucoup plus dans l'intimité avec juste un guitariste, Maxime et moi. Les textes sont tellement plus forts dans ce temps-là, fait que je pense que oui, je vais être très émue, tu sais, des chansons comme Coat of Many Colors ou tu sais, des chansons I Will Always Love You qui ont des textes tellement forts et touchants. J'ai l'impression que le texte va prendre un autre sens en quelque part. Mais c'est ça, dans le moment, je fais juste d'écouter des vidéos de Dolly, les valeurs qu'elle avait, la façon qu'elle avait d'être avec les gens, sa grande générosité, sa bonté. C'était vraiment une petite femme, mais une grande, grande personne. T'sais? Puis elle était forte et tellement... authentique, si on va se le dire. Fait que ouais, j'ai beaucoup de... Ça me fait de la peine de l'avoir perdue, mais en même temps, j'ai beaucoup de bonheur à revisiter dans le moment ces chansons, même des chansons que j'ai pas fait sur l'album Jolene and the Gambler, mais que je me dis, ah, oh, j'aurais aimé les ressortir. Fait que c'est sûr que ça nous redonne un genre de petit oomph là, pour aller fouiller les bijoux de son répertoire dans le moment là.
6: Justement, ben si vous deviez garder seulement une chanson pour résumer qui elle était, ce serait laquelle selon vous?
7: Ben comme je te dis, Coat of Many Colors, pour moi, ça résume entièrement qui était Dolly Parton. T'sais. Elle a connu la pauvreté. Elle était vraiment, vraiment pas riche là, quand elle était jeune, mais elle avait des bonnes valeurs. Puis sa mère, il avait cousu ce petit manteau-là avec des morceaux de tissu qu'ils avaient à la maison puis que les gens leur donnaient. Puis elle a toujours été tellement simple et humble, même dans le grand succès, dans la richesse. T'sais, Dolly aurait pu être une billionnaire et elle a choisi de donner beaucoup, beaucoup de son argent à différentes fondations pour aider les autres. Elle a fait ça toute sa vie. Puis moi, je trouve que c'est un modèle à suivre pour toutes les femmes de toutes les générations qui vont venir. Et cette chanson-là, précisément, Coat of Many Colors, vient me chercher beaucoup à cause que c'est son histoire. T'sais, c'est ce qu'elle nous raconte. C'est comment elle a toujours été authentique et fidèle à qui elle était en tant que personne. Puis elle a jamais laissé personne lui dire quoi faire ou qui être. Puis elle s'est jamais laissé imposer rien dans la vie. Donc ça, c'est la chanson, je trouve, qui la représente le mieux pour moi.
6: D'autres choses à rajouter que j'aurais peut-être oublié de mentionner à ce sujet-là?
7: Non, écoute, je pense qu'on a fait le tour. Là. Je pense qu'on... Ouais, je pense que c'est tout est dit. Ouais.
6: Sur cette note, Annie Blanchard, je rappelle que le spectacle Jolene and the Gambler est présenté au cours des prochaines semaines et ça va même jusqu'en 2027. Les dates sont sur maximelandry.com.
7: Exact.
6: Merci beaucoup.
7: Merci à toi!
5: Voilà, donc le prochain spectacle s'en vient. Donc, évidemment, la tournée va se poursuivre. Et puis, ben, qui sait, peut-être que ça va aller au Nouveau-Brunswick. En tout cas, j'y avais parlé, elle était dans son chalet au Nouveau-Brunswick. Donc, qui sait, là, il y a peut-être quelque chose qui se joue.
3: Affaire à suivre.
0: C'est l'actu des maritimes, c'est fini pour aujourd'hui?
3: Oui, mais juste pour aujourd'hui.
0: Ouais. À 13h, Luc et les artistes acadiens.
3: Exactement.
0: 14h, c'est Mélodie l'après-midi.
3: Tout à fait.
0: 18h, c'est la Dosphère.
3: Ouais.
0: Demain matin, c'est François le matin qui revient pour sa quatrième émission de la saison et pas quatrième parce que quatrième, ça n'existe
3: après,
0: pas.
3: Après, quatrième, c'est joli, je trouve, ça sonne bien.
0: Ouais.
3: C'est la quatrième.
0: Voilà,
3: parfait.
0: Nouveau mot.
3: Et du coup, demain midi, on fera la quatrième de cette actu des maritimes.
0: C'est ça.
3: Et la deuxième avec Vincent.
5: Ah, c'est pas l'antépénultième, c'est bon. Non, ça va être l'antépénultième. Non, l'antépénultième de la semaine, c'est aujourd'hui.
3: Non.
5: Non.
0: Si, l'avant-dernière.
3: Ah oui, si, pardon, si, c'était aujourd'hui.
0: Oh là là, c'est compliqué. Hein.
3: Bonne intimité.
0: Bye.

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6: Bonjour, vous écoutez le bulletin de nouvelles avec Lisa Mansouri. Les inscriptions sont désormais ouvertes pour le programme annuel de subvention destiné aux aînés de la Nouvelle-Écosse. Les résidents âgés de 65 ans et plus, dont le revenu familial est inférieur à 45 100 $, sont admissibles à cette subvention de 750 $ destinée à les aider à assumer leurs frais de soins de santé et leurs dépenses ménagères. La ministre des aînés et des soins de longue durée, Barbara Adams, indique que la province a versé plus de 173 000 $ en subvention depuis le lancement du programme en 2021. Les demandes peuvent être présentées en ligne ou par la poste. La date limite de dépôt des demandes est le 1er décembre. Le premier ministre de Terre-Neuve-et-Labrador, Tony Wakeham, a annoncé la nomination de Craig Foley au poste de sous-ministre du ministère du Tourisme, de la Culture, des Arts et des Loisirs. Monsieur Wakeham a déclaré que Monsieur Foley apportait une expérience considérable en matière de leadership à ce poste, qu'il occupera à compter du 28 septembre. Monsieur Foley compte plus de 25 ans d'expérience à des postes de direction dans le secteur touristique de la province. Il occupait récemment le poste de chef de la direction de Hospitality Newfoundland and Labrador. Il a également été actif au sein de plusieurs associations touristiques provinciales et nationales. La GRC indique qu'un citoyen inquiet a appelé pour signaler la présence à bord du traversier d'une personne qui semblait être sous l'influence de l'alcool. Les agents de la GRC ont intercepté le véhicule de l'homme dès sa descente du traversier et celui-ci a été arrêté après avoir échoué un test d'alcoolémie effectué en bordure de route. Une bouteille d'alcool ouverte et du tabac de contrebande ont été découverts lors d'une fouille du véhicule. 4 femmes ont été transportées à l'hôpital avec des blessures graves à l'île du Prince-Édouard à la suite d'un accident survenu tôt hier matin à Bonshaw. Selon la GRC, l'accident s'est produit peu après minuit sur la route 1 lorsqu'un VUS a quitté la route et a fini dans un fossé. 3 des femmes ont subi des blessures graves. La police précise que l'alcool ne semble pas avoir joué un rôle dans l'accident. Les chambres d'hôtel à Gander, à Terre-Neuve, seront difficiles à trouver à l'approche du 25e anniversaire des attentats terroristes du 11 septembre contre les États-Unis. Cette ville de 9500 habitants a accueilli quelques 6500 voyageurs bloqués, provenant de 38 avions de passagers, qui avaient été déroutés lorsque l'espace aérien américain a été fermé le 11 septembre 2001. Le directeur du marketing de Steel Hotels affirme que Gander affiche pratiquement complet pour cette commémoration. La gouverneure générale Louise Arbour, l'ancien premier ministre Jean Chrétien et l'ambassadeur des États-Unis Pete Hoekstra devraient également assister à l'événement. Et maintenant, voici les nouvelles de sport. Au football canadien, les Alouettes de Montréal ont consenti une prolongation de contrat de 2 ans au vice-président principal des opérations football et directeur général du club, Danny Machocha, ainsi qu'à son entraîneur-chef, Jason Mas. Machocha est maintenant sous contrat jusqu'à la fin de la saison 2031, tandis que Mas est lié à l'équipe jusqu'à la fin de 2030. Depuis leur arrivée à Montréal, Machocha et Mas ont mené les Alouettes à une conquête de la Coupe Grey en 2023 et ils ont maintenu une fiche de 42-22-1. Les Alouettes ont aussi annoncé avoir accordé un contrat d'un an au quart Caleb Evans. Evans a disputé 3 saisons avec les Oiseaux, après être arrivé en février 2023. Il a porté les couleurs du club pendant 36 matchs avant que sa saison 2025 prenne fin en août, en raison d'une blessure au genou. Au tennis, l'américaine Madison Keys a accédé au 2e tour des internationaux des États-Unis hier, alors que la pluie menaçait de perturber le programme pendant quelques jours. Keys, 22e tête de série du tournoi, a vaincu Alina Korneva 7-5-6-4, lors du premier duel au stade Arthur Ashe. Du côté masculin, l'Italien Flavio Cobolli a effacé un retard de 2-7-0 pour vaincre Francisco Comesana en plus de 4 heures de jeu. Au baseball, Kroenke Sports and Entertainment a annoncé avoir conclu un accord pour acquérir les Angels de Los Angeles d'Arte Moreno. La société dirigée par Stan Kroenke a fait cette annonce surprise hier après-midi, précisant que la transaction devait être finalisée au début de 2027. Avec l'acquisition des Angels, l'équipe voit enfin se terminer 23 années tumultueuses sous la direction de Moreno. Au cyclisme, le Français Bastien Tronchon a signé la meilleure performance de sa carrière en remportant la 10e étape du Tour d'Espagne. Enric Mas a conservé le maillot rouge de meneur, 78 secondes devant le Slovène de 36 ans, Primož Roglič, qui cherche à établir un record en remportant la Vuelta pour une 5e fois. 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
7: Pour Halifax cet après-midi, ce sera un ciel variable, des températures maximales de 22 degrés avec des vents de l'est à 15 km à l'heure. On prévoit des possibilités d'averses à 30% au courant de la nuit et durant la soirée.

Radio Radio est un groupe hip-hop électro formé en 2007 avec l'Acadie Maritime, Clare en Nouvelle-Écosse et Moncton en Nouveau-Brunswick. Initialement membre du duo Jacobus et Malico formé dès 2001, Jacques-Alphonse Doucette, Jacobus, et son DJ renomment le projet Radio Radio après le départ de Malico.

Leur premier EP, Télé-Télé, est publié en 2007, suivi en avril 2008 par l'album Cliché Hat. Le succès se confirme en 2010 avec Bello Mundo Regal, suivi de Havre de Grâce en 2012, Je file Zoo en 2014, Light the Sky en 2016, entièrement en anglais, et À la carte en 2021. Ils chantent principalement en chioc, ce dialecte acadien mélangé à l'anglais, et proposent un style mêlant électro, rap, beat urbain et humour local. Leur univers unique est teinté de références acadiennes authentiques.

Ils ont plusieurs prix et nominations au long de leur carrière. Ils sont nominés au Félix et de la Disque dès 2008. Belomundo Regal figure dans la sélection du prix Polaris en 2010. Et ils sont lauréats de plusieurs prix. Independent Music Awards, catégorie Electro Hip Hop, prix Miroir, Gamic, prix Éloise Artiste s'étant le plus illustré à l'extérieur de l'Acadie, prix de la meilleure réalisation, sélection à disque, East Coast Music Awards et des nominations aux Juno Awards.

Radio Radio, c'est le hip-hop acadien réinventé. Un mélange vibrant d'électro, de rap en chiac, de langage de rue et de fierté régionale. Avec leur énergie scénique, leur production percutante et leur style totalement assumé, ils donnent une nouvelle voix à l'Acadie d'aujourd'hui. Un groupe indispensable dans le paysage musical francophone canadien. Sur ça, à la prochaine.

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6: Bonjour, vous écoutez le bulletin nouvelle avec Lisa Mansouri. Les inscriptions sont désormais ouvertes pour le programme annuel de subvention destiné aux aînés de la Nouvelle-Écosse. Les résidents âgés de 65 ans et plus, dont le revenu familial est inférieur à 45 100 $, sont admissibles à cette subvention de 750 $ destinée à les aider à assumer leurs frais de soins de santé et leurs dépenses ménagères. La ministre des aînés et des soins de longue durée, Barbara Adams, indique que la province a versé plus de 173 000 $ en subvention depuis le lancement du programme en 2021. Les demandes peuvent être présentées en ligne ou par la poste. La date limite de dépôt des demandes est le 1er décembre. Le premier ministre de Terre-Neuve et Labrador, Tony Wakeham, a annoncé la nomination de Craig Foley au poste de sous-ministre du ministère du Tourisme, de la Culture, des Arts et des Loisirs. Monsieur Wakeham a déclaré que Monsieur Foley a apporté une expérience considérable en matière de leadership à ce poste, qu'il occupera à compter du 28 septembre. Monsieur Foley compte plus de 25 ans d'expérience à des postes de direction dans le secteur touristique de la province. Il occupait récemment le poste de chef de la direction de Hospitality Newfoundland and Labrador. Il a également été actif au sein de plusieurs associations touristiques provinciales et nationales. La GRC indique qu'un citoyen inquiet a appelé pour signaler la présence à bord du traversier d'une personne qui semblait être sous l'influence de l'alcool. Les agents de la GRC ont intercepté le véhicule de l'homme dès sa descente du traversier et celui-ci a été arrêté après avoir échoué un test d'alcoolémie effectué en bordure de route. Une bouteille d'alcool ouverte et du tabac de contrebande ont été découverts lors d'une fouille du véhicule. 4 femmes ont été transportées à l'hôpital avec des blessures graves à l'île du Prince-Édouard à la suite d'un accident survenu tôt hier matin à Bonshaw. Selon la GRC, l'accident s'est produit peu après minuit sur la route 1 lorsqu'un VUS a quitté la route et a fini dans un fossé. 3 des femmes ont subi des blessures graves. La police précise que l'alcool ne semble pas avoir joué un rôle dans l'accident. Les chambres d'hôtel à Gander, à Terre-Neuve, seront difficiles à trouver à l'approche du 25e anniversaire des attentats terroristes du 11 septembre contre les États-Unis. Cette ville de 9500 habitants a accueilli quelques 6500 voyageurs bloqués, provenant de 38 avions de passagers, qui avaient été déroutés lorsque l'espace aérien américain a été fermé le 11 septembre 2001. Le directeur du marketing de Steel Hotels affirme que Gander affiche pratiquement complet pour cette commémoration. La gouverneure générale Louise Arbour, l'ancien premier ministre Jean Chrétien et l'ambassadeur des États-Unis Pete Hoekstra devraient également assister à l'événement. Et maintenant, voici les nouvelles de sport. Au football canadien, les Alouettes de Montréal ont consenti une prolongation de contrat de 2 ans au vice-président principal des opérations football et directeur général du club, Danny Machocha, ainsi qu'à son entraîneur-chef, Jason Mass. Machocha est maintenant sous contrat jusqu'à la fin de la saison 2031, tandis que Mass est lié à l'équipe jusqu'à la fin de 2030. Depuis leur arrivée à Montréal, Machocha et Mass ont mené les Alouettes à une conquête de la Coupe Grey en 2023 et ils ont maintenu une fiche de 42-22-1. Les Alouettes ont aussi annoncé avoir accordé un contrat d'un an au quart Caleb Evans. Evans a disputé 3 saisons avec les Oiseaux, après être arrivé en février 2023. Il a porté les couleurs du club pendant 36 matchs avant que sa saison 2025 prenne fin en août, en raison d'une blessure au genou. Au tennis, l'américaine Madison Keys a accédé au deuxième tour des internationaux des États-Unis hier, alors que la pluie menaçait de perturber le programme pendant quelques jours. Keys, 22e tête de série du tournoi, a vaincu Alina Korneva 7-5-6-4 lors du premier duel au stade Arthur Ashe. Du côté masculin, l'Italien Flavio Cobolli a effacé un retard de 2-7-0 pour vaincre Francisco Comesana en plus de 4 heures de jeu. Au baseball, Kroenke Sports and Entertainment a annoncé avoir conclu un accord pour acquérir les Angels de Los Angeles d'Arte Moreno. La société dirigée par Stan Kroenke a fait cette annonce surprise hier après-midi, précisant que la transaction devait être finalisée au début de 2027. Avec l'acquisition des Angels, l'équipe voit enfin se terminer 23 années tumultueuses sous la direction de Moreno. Au cyclisme, le Français Bastien Tronchon a signé la meilleure performance de sa carrière en remportant la 10e étape du Tour d'Espagne. Enric Mas a conservé le maillot rouge de meneur, 78 secondes devant le Slovène de 36 ans, Primož Roglič, qui cherche à établir un record en remportant la Vuelta pour une 5e fois. 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
7: Pour Halifax cet après-midi, ce sera un ciel variable, des températures maximales de 22 degrés avec des vents de l'est à 15 km à l'heure. On prévoit des possibilités d'averses à 30 % au courant de la nuit et durant la soirée.
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0: C'est maintenant mercredi, c'est la mi-temps de la semaine et c'est maintenant le début de l'émission du retour. 14h passées de quelques minutes maintenant et je me disais, tiens, est-ce que cette semaine sonne un peu comme un petit marathon ? Est-ce que ça sonne comme un peut-être sprint aussi parce que vous courez peut-être dans tous les sens ? Dites-vous que c'est que mercredi, ok ? Donc ménagez-vous. Et ne soyez pas trop fatigué avant la rentrée, ça serait un petit peu dommage. Mais je trouve que moi, ça va. Parce que, vous savez, on dirait que je suis un peu contente parce que je me réveille naturellement avant mon réveil. Évidemment, parce que j'ai passé tout l'été quand même à me réveiller et à me lever vers 5h du matin. Donc, je peux vous dire que là, la grasse matinée, j'en profite bien, quoi. Je profite de mon lit, mais j'essaye de ne pas me lever trop tard. Parce que je me dis après... Non, le but, c'est que qu'on soit sur une bonne lancée, tu vois. C'est le but. Donc, on va essayer d'y rester. Et en plus, c'est surtout que mercredi. Donc, on est loin de la fin de semaine encore. Et puis, on a quand même un peu de soleil, là. Les nuages et les averses seront de retour pour la fin de semaine, ce qui est un peu moins cool. Mais on n'a pas toujours ce que l'on veut dans la vie. On n'a pas toujours ce que l'on veut dans la vie. Bref. Ce qu'on aime bien, par contre, c'est la musique 100% francophone, donc on va en profiter avec Guillaume Leclerc pour démarrer l'émission et le titre 9.5.

évidemment le début de l'émission pour aujourd'hui et je me dis que c'est le moment parfait. Il n'est pas encore trop tard pour vous conseiller quelque chose si vous êtes du côté d'Halifax et aux alentours. Et en plus, si vous aimez beaucoup jardiner aussi ou si vous avez envie juste de passer un petit moment avec la terre, eh ben vous pouvez. Et souvent, d'ailleurs, ils se réunissent les mercredis et c'est le cas pour aujourd'hui parce que à partir de 15h, ils vont continuer la cueillette. Là, vous me dites qui en fait ? Eh ben le CCGH, le Conseil communautaire du Grand Havre. Ils ont leur propre jardin communautaire. Donc ça fait déjà plusieurs mois que c'est en place. Et l'été n'est pas encore tout à fait terminé, donc il y a encore des choses à aller cueillir, il y a encore des choses qui poussent un petit peu. Et particularité donc de ce jardin communautaire, donc du CCGH, c'est que vous récoltez, vous cueillez donc ce que vous faites pousser, mais ensuite ça va à des associations, ça va pour notamment les gens qui sont dans le besoin, ça va aux cuisines communautaires. Donc oui, vous pouvez un petit peu manger ce que vous faites pousser, mais la grande majorité, la majorité, va pour les banques alimentaires. Donc voilà, petite précision pour cela. Si vous avez envie d'avoir plus d'informations, vous pouvez aller sur les réseaux sociaux du Conseil communautaire du Grand Havre et puis même en allant directement sur la page Facebook qui s'appelle Le Jardin. Si vous cherchez sur Facebook, vous cherchez donc Le Jardin, vous pouvez noter Le Jardin CCGH, vous devriez trouver cette page Facebook et aller suivre aussi cela parce que voilà, chaque semaine en général, ils se réunissent à moins que le temps ne soit pas au beau fixe, à moins qu'il pleuve beaucoup. Mais sinon, rendez-vous chaque mercredi. Et pour aujourd'hui, vous avez rendez-vous à partir de 15h. Et ça sera au Dartmouth Commons. C'est au croisement des rues Thistle et Wise. Pas sûr de prononcer correctement parce que vous savez, moi j'ai tendance en plus à prononcer Dartmouth. Alors que c'est Dartmouth, mais bon, ça c'est un autre problème. Donc, rendez-vous sur la page Facebook Le Jardin. Et rendez-vous aussi à 15h au jardin.

J'aimerais maintenant vous parler de quelques symboles canadiens ou de petites choses qui existent au Canada parce que en début de semaine, en cours d'anglais, on a eu tout un document avec différentes choses qui représentaient le Canada, avec des petits textes à chaque fois et des questions. En fait, on devait répondre aux questions grâce aux textes et aux images. Et dites-vous que j'ai eu 20 sur 20. Je pense qu'il y avait 20 questions au total et j'ai eu 20 bonnes réponses. Voilà. On a fait ça en 20 minutes, parce que une minute par question. Et j'aimerais donc partager avec vous bah, justement ces choses qui étaient sur le document, parce que je suis sûre que vous les connaissez tous, ou presque tous. Franchement, il y a des choses que moi j'ai découvertes. Alors, par exemple, ça je connaissais, il y a le sac de lait. En fait, du lait dans un sac plastique. Oui, au lieu d'acheter en fait ton lait dans un carton de lait, eh ben, au Canada, tu as la fameuse invention du lait dans un sac. Pourquoi ? Apparemment, ça serait pratique. En tout cas, j'ai demandé à un ami, comme je lui ai dit, je comprends pas, comme à chaque fois que tu ouvres un sac de lait, t'en mets partout. Enfin, tu dois en mettre partout. Et genre, il a voulu me faire la démonstration. Donc, il a pris le sachet, le sac de lait, il l'a mis dans un verre, et puis hop, il l'a ouvert et il l'a versé là où il voulait le verser. Mais moi, ma question, c'est, une fois que tu t'es versé, je sais pas, un bol de lait ou que sais-je, après le lait, t'en fais quoi? Tu vois, s'il reste encore du lait dans le sachet, est-ce que tu le laisses dans le verre que tu as utilisé pour ça, dans le récipient que tu as utilisé, et tu mets le récipient au frigo? Ou qu'est-ce que tu fais avec, en fait? Ou dès que tu ouvres le sac de lait, tu es obligé de le garder ouvert. Enfin, tu es obligé de le finir. Voilà, dites-moi, parce que j'ai jamais acheté du lait dans un sac, et en vrai, je vais jamais acheter ça. Je comprends hein, que ça soit comme... ça fait moins de déchets. Enfin... il y a toujours un sac plastique quand même. Mais, je veux dire, c'est plus pratique quand tu ouvres ton carton de lait. Tu ne te poses pas la question. Voilà. Je trouve ça plus pratique d'avoir un carton de lait. Mais bon. Ou parfois une bouteille de lait, au pire. Mais un sachet, je suis désolée. Ça n'a pas de sens. Alors, en tout cas, c'est mon avis. Bref, comme j'ai beaucoup parlé du fameux sac de lait... on va continuer là, de toute façon on a le temps, vous allez me dire on a 4 heures. Bah oui, on est ensemble jusqu'à 18 heures. Donc on va continuer à parler du Canada, mais avant ça, eh bien on a quand même de la musique avec Swiss et le titre « Agis comme du monde ».

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continue donc à parler un petit peu du Canada et des choses qui représentent le Canada. C'est des choses qu'on a vues en cours en début de semaine, en cours d'anglais, et je me suis dit que j'allais vous les partager parce que moi, il y a des choses que j'ai découvertes. Donc sur ce document-là, en fait, le document parle de l'histoire du Canada en 20 objets. Bah oui, évidemment. Je vous ai parlé il y a quelques minutes du sac de lait, hein, du lait dans un sac. Ça, c'est hyper canadien. Le document parle aussi du Blackberry. Le Blackberry, et il y a un petit texte qui accompagne le Blackberry qui disait que le Blackberry était tellement comme utilisé, enfin en tout cas, ceux qui utilisaient un Blackberry regardaient tellement leur téléphone souvent que les gens avaient commencé à appeler le Blackberry le Crackberry. J'ai jamais entendu ça. Mais j'imagine que bah, pour ceux qui étaient assez grands à ce moment-là, vous devriez vous en souvenir. Évidemment, on n'oublie pas que le BlackBerry est né avant l'iPhone. Et oui, on peut se vanter d'avoir fait ça quand même. On a été précurseurs, ok? On continue avec une autre invention aussi. La marque Roots. Roots a créé toute une gamme de vêtements pour notamment les Jeux Olympiques d'hiver en 98. Donc ils ont créé des bonnets, des pulls qui représentent un petit peu les symboles du Canada. Et d'ailleurs, à l'époque, tout le monde en voulait un, tout le monde voulait son Roots merch, tu vois. La compagnie Roots a connu beaucoup de succès, notamment en utilisant des choses de l'identité canadienne. Comme par exemple, là, en photo, on peut retrouver le castor sur un pull, notamment. Et puis, un petit dernier, ou en tout cas, c'est loin d'être le dernier, mais un petit dernier avant une pause musicale, on a aussi envoyé une lettre au Père Noël. Ça aussi, alors je dis pas que c'est que canadien, ça a lieu dans beaucoup de pays, mais en tout cas, il y a un truc qui est très drôle, c'est le code postal. Le code postal qui fait ho-ho-ho, en fait. C'est un petit peu drôle, mais comme quoi ils ont pensé à tout quand même. Donc moi, je n'ai jamais écrit de lettre au Père Noël. Je sais pas pourquoi. Ou peut-être je m'en souviens pas, ou peut-être la lettre n'a jamais été envoyée, je pense. Mais j'aimerais, en fait, il faut vraiment que là, le prochain Noël, il faut que j'envoie une lettre au Père Noël. J'ai hâte d'avoir une réponse et de savoir ce que le Père Noël va me répondre. J'espère qu'il aura plein de cadeaux pour moi. Bref, est-ce que vous avez déjà envoyé une lettre au Père Noël? Et si oui, qu'est-ce que vous lui avez dit? Et surtout, qu'est-ce que lui vous a répondu? Je serais curieuse. D'ailleurs, apparemment, on peut aussi appeler le Père Noël. Genre, tu peux lui parler au téléphone. Tu peux lui laisser un message. C'est un peu mignon. Mais c'est comme si j'avais un peu passé l'âge quand même. Hein, parce que quand il va m'entendre au téléphone, il va bien se rendre compte qu'il y a un petit problème d'âge. Hein.

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n'a pas terminé encore. On continue d'évoquer donc les symboles du Canada. Parce qu'en début de semaine, en cours d'anglais, on a parlé de l'histoire du Canada en 20 objets. C'est l'occasion de vous parler évidemment de la poutine. On ne va pas élaborer sur ça parce que, bah, après tout, la poutine, on sait que c'est canadien. Bon, moi, je vous avoue, j'aime pas le fromage. Et il y a du fromage dans la poutine. Remarque, ce qui est bien avec les années, c'est que la poutine a un peu évolué. Et donc, tu as plein de dérivés de la poutine. Tu sais, avant, il y avait juste comme la poutine classique. C'était la seule poutine qui existait. Maintenant, tu peux mettre du homard dans ta poutine. Tu peux mettre toutes sortes de choses. J'imagine peut-être qu'il y a même des poutines végétariennes. Je suis sûre que ça doit exister, même si... La seule poutine vraiment que j'ai goûtée, bah, c'est la classique. Voilà, je ne suis pas très aventureuse en termes de nourriture, vous l'aurez compris. Dans le document, on parle aussi du croquignol. Alors ça, j'ai jamais joué à ça. Le croquignol, c'est un peu comme un petit comme curling. Vous voyez, le curling, ça se joue sur la glace. Et le croquignol, en fait, c'est un jeu. Donc, tu as un plateau un petit peu en forme de rond. Et t'as des petites pièces, enfin des petits jetons. T'en as des rouges, t'en as des bleus par exemple. Et tu vas faire comme un peu au curling, sauf que là, bah, ça, c'est juste avec tes doigts. Voilà, c'est un curling miniature, le croquignol. J'aimerais bien y jouer un jour, mais j'ai jamais vu de jeu comme ça. En vrai, c'est là. Voilà, j'ai découvert le croquignol. Peut-être un truc. Ça date du 19e siècle, pour vous dire quand même à quel point c'est un jeu ancien. On a aussi parlé du Vaigreville Egg, l'œuf de Vaigreville, qui est situé vers Edmonton, enfin à l'est d'Edmonton. Et en fait, c'est un œuf géant, c'est une sculpture géante de Pisanka. Pisanka, c'est un style ukrainien d'œuf de Pâques. Et donc, tu as cet œuf de Pâques en sculpture géante, pas loin de Edmonton, au Canada. Voilà, pareil, je découvre qu'il y a un Pisanka au Canada. Je ne savais pas. D'ailleurs, apparemment, il y a le deuxième pays au monde où il y a le plus d'Ukrainiens, c'est le Canada. Voilà, vous l'aurez découvert chez nous. Et puis, on va parler aussi du Crown Royal. J'en avais jamais entendu parler. Pareil, en même temps, je ne suis pas quelqu'un qui boit beaucoup. Le Crown Royal, c'est un whisky canadien. Et ce qui est vraiment populaire avec ce whisky, c'est surtout le packaging. Parce qu'il était vendu dans un sac, un petit sac en toile. Et les gens, en général, ils récupéraient ce sac. Ils s'en servaient un peu pour tout et pour rien. En fait, ils pouvaient mettre des bonbons dedans. Ils pouvaient mettre parfois des billes, parfois des pièces. Voilà. Donc, le Crown Royal, c'est un whisky, était vendu dans une petite pochette. J'adore l'idée. Malheureusement, c'est des choses qu'on voit plus autant. Bah oui, faudrait qu'il continue à faire ça. Donc voilà, pour ça, je n'en ai pas terminé. Il y en a beaucoup des symboles au Canada et on continuera d'en parler après la musique. L'occasion de retrouver Moyenne Rig aussi dans quelques instants.

arrive quand même petit à petit, alors pas à la fin de l'émission évidemment, parce que après tout c'est que le début, mais en tout cas on a presque déjà passé une heure complète ensemble. Et oui, il est bientôt 15h, vous le savez, vers 15h40, on va retrouver une découverte musicale, mais surtout, je n'ai pas fini de vous parler du Canada et des symboles un petit peu de la culture canadienne, non, parce qu'il y en a vraiment beaucoup. D'ailleurs, quel est pour vous peut-être le symbole, enfin, non, me dites pas le hockey, ne me dites pas les écureuils, ne me dites pas la feuille d'érable. Vraiment, quel est, je sais pas, un truc qui représente vraiment le Canada pour vous? Allez chercher un peu plus loin que ce qu'on peut connaître déjà. Ouais, dites-moi. J'attends vos réponses. On continue maintenant en musique. Voici Jonathan Guibeau et le titre « Ma liberté ».

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7: Bonjour, vous écoutez le bulletin nouvelle avec Lisa Mansouri. Les inscriptions sont désormais ouvertes pour le programme annuel de subvention destiné aux aînés de la Nouvelle-Écosse. Les résidents âgés de 65 ans et plus, dont le revenu familial est inférieur à 45 100 $, sont admissibles à cette subvention de 750 $ destinée à les aider à assumer leurs frais de soins de santé et leurs dépenses ménagères. La ministre des Aînés et des Soins de longue durée, Barbara Adams, indique que la province a versé plus de 173 000 $ en subvention depuis le lancement du programme en 2021. Les demandes peuvent être présentées en ligne ou par la poste. La date limite de dépôt des demandes est le 1er décembre. Le premier ministre de Terre-Neuve et Labrador, Tony Wakeham, a annoncé la nomination de Craig Foley au poste de sous-ministre du ministère du Tourisme, de la Culture, des Arts et des Loisirs. Monsieur Wakeham a déclaré que Monsieur Foley apportait une expérience considérable en matière de leadership à ce poste qu'il occupera à compter du 28 septembre. Monsieur Foley compte plus de 25 ans d'expérience à des postes de direction dans le secteur touristique de la province. Il occupait récemment le poste de chef de la direction de Hospitality Newfoundland and Labrador. Il a également été actif au sein de plusieurs associations touristiques provinciales et nationales. La GRC indique qu'un citoyen inquiet a appelé pour signaler la présence à bord du traversier d'une personne qui semblait être sous l'influence de l'alcool. Les agents de la GRC ont intercepté le véhicule de l'homme dès sa descente du traversier et celui-ci a été arrêté après avoir échoué un test d'alcoolémie effectué en bordure de route. Une bouteille d'alcool

0: Du club pendant 36 matchs avant que sa saison 2025 prenne fin en août en raison d'une blessure au genou. Au tennis, l'américaine Madison Keys a accédé au deuxième tour des internationaux des États-Unis hier alors que la pluie menaçait de perturber le programme pendant quelques jours. Keys, 22e tête de série du tournoi, a vaincu Alina Korneva 7-5-6-4 lors du premier duel au stade Arthur Ashe. Du côté masculin, l'Italien Flavio Cobolli a effacé un retard de 2-7-0 pour vaincre Francisco Comesana en plus de 4 heures de jeu. Au baseball, Kroenke Sports & Entertainment a annoncé avoir conclu un accord pour acquérir les Angels de Los Angeles d'Arte Moreno. La société dirigée par Stan Kroenke a fait cette annonce surprise hier après-midi, précisant que la transaction devait être finalisée au début de 2027. Avec l'acquisition des Angels, l'équipe voit enfin se terminer 23 années tumultueuses sous la direction de Moreno. Au cyclisme, le Français Bastien Tronchon a signé la meilleure performance de sa carrière en remportant la 10e étape du Tour d'Espagne. Enric Mas a conservé le maillot rouge de meneur, 78 secondes devant le Slovène de 36 ans, Primoz Roglic, qui cherche à établir un record en remportant la Vuelta pour une 5e fois. C'était
1: 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La météo du côté d'Halifax pour terminer la journée. On annonce un ciel partiellement nuageux avec de possibles averses. Les nappes de brouillard se formeront vers minuit avec un minimum à 12 degrés. Pour demain jeudi, le ciel est généralement nuageux avec de possibles averses le matin. Les nappes de brouillard se dissiperont dans la matinée. On annonce du vent à 20 km/h dans l'après-midi et un maximum à 20 degrés. Ça ne sera pas mieux pour la fin de semaine parce que pour vendredi et samedi, le temps reste nuageux et pluvieux. Et pour dimanche, on aura essentiellement des nuages. Les éclaircies devraient revenir pour le début de la semaine prochaine.
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1: Il est maintenant 15h passées de quelques minutes. J'espère que vous êtes en forme. Et en forme olympique, voilà comme on dit. C'est le 2 septembre aujourd'hui et je sais, plus ça va et plus on se rapproche de la rentrée des élèves. Donc j'espère que tout est prêt. Vous savez, je me demande parfois ce que font les professeurs lors de la semaine de pré-rentrée. Parce que dites-vous que parfois, quand moi je faisais ma rentrée, donc en tant qu'élève, les professeurs ne connaissaient même pas encore notre emploi du temps, en fait. Je me dis, mais comment c'est possible que le jour de la rentrée des élèves, les professeurs ne connaissent pas ça? Comment? Ouais, je comprends pas. Parce que je me dis, lors de la session comme de la semaine de pré-rentrée, vous devriez comme recevoir justement l'emploi du temps des élèves. Comme ça, vous prenez en compte tout ça. Peut-être s'il y a des problèmes d'emploi du temps, c'est pris en compte avant que les élèves reviennent. Mais bon, je ne sais pas d'ailleurs qui fait les emplois du temps, en vrai. Vous savez ? J'adore tout savoir. Parfois, j'aimerais être une petite souris, mais j'en suis pas une. Une petite souris cachée comme ça dans un trou. Comme ça, je peux vous regarder, je peux vous jugez. Non mais pas vous jugez, mais en tout cas, j'adorerais être une petite souris pour aller partout. Voilà. On poursuit en musique, on démarre d'ailleurs cette nouvelle heure avec Lunis et le titre J'aimerais danser. Alors non, j'aimerais être une petite souris, c'est pas pareil.

c'est le moment aussi de poursuivre maintenant avec les symboles du Canada. Oui, il y a beaucoup de symboles au Canada, je sais. On va maintenant parler du cheesies. Les cheesies, c'est un snack canadien. Beaucoup de personnes adorent ça. Je pense que j'ai même pas encore goûté ça, moi, les cheesies. Vous aimez, vous, ou pas? Ça a été créé en Ontario, ça vient de l'Ontario. Et c'est avec le même, comme la même machine et les mêmes trucs que dans les années 50. En fait, ils n'ont pas changé leur manière de faire. La compagnie des Cheesies, c'est une compagnie familiale qui est donc renée par une famille, quoi. Et c'est vendu seulement au Canada. Et depuis la guerre, là, entre les États-Unis et le Canada, la guerre, des taxes, hein, évidemment, des frais de douane et tout, eh ben, les Cheesies ont connu un gain de popularité, un regain de popularité. Bah oui, parce qu'on achète canadien maintenant. On poursuit aussi avec l'insuline. Vous n'êtes pas sans savoir que l'insuline a été créée par des Canadiens. En tout cas, ça a été découvert, pas forcément créé, mais découvert par le docteur Frédéric Banting et le docteur Charles Best, qui ont découvert ça dans les années 20. Et ça a été une découverte importante. 2 ans après leur découverte, ils ont vendu cela à l'Université de Toronto pour 1$, croyant que ce qui peut sauver des vies ne devrait jamais être exploité et on ne devrait jamais faire profit pour des choses qui sauvent des vies. Bon, c'est vrai qu'avec le temps, les choses ont un petit peu changé. On a aussi parlé en cours d'anglais du Nanaimo Bars. Enfin, c'est même pas... c'est en fait une sorte de gâteau. Je sais pas si on peut dire gâteau. C'est un dessert, le Nanaimo Bar, très populaire. Et en fait, Nanaimo, c'est notamment le nom d'une ville. Nanaimo, c'est situé en Colombie-Britannique. Et c'est beaucoup servi en Colombie-Britannique. D'ailleurs, il le sert dans plein de formes différentes, en bar, en cookie, et même apparemment en forme de boisson. Enfin, tu peux le boire aussi apparemment, je savais pas. J'ai pas encore testé le Nanaimo Bar, mais ça donne très envie, parce qu'en plus, il y a du chocolat dedans. Vous savez, j'adore le chocolat. Et vous avez aussi le bonhomme carnaval, un très grand symbole canadien, de l'hiver canadien, notamment de la ville de Québec. Et ça fait plus de 70 ans qu'il existe, ce bonhomme carnaval. Bon, je vous parle de ça, je suis pas très pressée de voir le bonhomme carnaval, parce que vous le savez, qui dit bonhomme carnaval dit hiver. Voilà. Je sais que ça rend les gens très heureux hein, de penser au bonhomme carnaval, mais pas moi. D'ailleurs, donc, il porte un chapeau rouge, une ceinture fléchée aussi, comme une ceinture au niveau de la taille. Et ils disent que ça a été utilisé comme symbole par les Québécois et les Métis. Et puis évidemment, le bonhomme carnaval est là pour célébrer l'hiver parce que l'hiver se célèbre au Canada, évidemment.

continue maintenant et on finit aussi d'évoquer les symboles du Canada. Il y a beaucoup de symboles que vous connaissez, donc ne vous inquiétez pas, ce n'est pas un test. Enfin, remarque, nous, hier, en début de semaine en tout cas, c'est pas que c'était un test, mais on avait une vingtaine de questions et on devait répondre, justement. C'était des questions concernant le Canada, les symboles du Canada, la culture canadienne. Et là, je pense que vous allez évidemment tout connaître. Déjà, l'ordre du Canada. D'ailleurs, je me souviens que le professeur nous a montré une photo du premier ministre canadien avec un autre homme. Je pense que l'homme sur la photo, c'était peut-être un vétéran ou un homme qui était toujours au sein de l'armée. En tout cas, il portait donc l'ordre du Canada. Et l'ordre du Canada peut être décerné à des personnes populaires et des personnes inconnues, suivant ce que tu as fait. Voilà. Donc, comme quoi, même si tu n'es pas connu, tu peux l'avoir, il suffit de faire de grandes choses. On retrouve aussi le Cirque du Soleil. Et je suis désolée, mais moi, pendant longtemps, le Cirque du Soleil, j'ai cru que c'était français. Bah, le nom étant français, je suis désolée. J'ai aussi parfois cru que Cirque du Soleil, ça venait d'Asie. Parce que, je sais pas pourquoi, à la télé, quand je voyais les numéros du Cirque du Soleil, en vrai, les personnes qui sont au sein du Cirque du Soleil proviennent de partout dans le monde, tu vois. Mais le Cirque du Soleil, c'est canadien. Et en plus, ça a changé la vision. Pour beaucoup, ça a permis de nous rendre compte que le cirque était possible sans animaux. Parce que, malheureusement, et encore aujourd'hui, hein, on retrouve des animaux dans les cirques. C'est très populaire. Alors qu'en vrai, au sein du Cirque du Soleil, justement, le but, c'est de ne pas avoir d'animaux. Dans le document qu'on a vu en cours, on parle aussi de lacrosse. Lacrosse, c'est donc un sport. C'est d'ailleurs l'un des sports officiels canadiens. C'est un sport issu notamment des Premières Nations. Comment je peux vous décrire cela? Vous avez une balle et vous avez aussi comme... vous savez, si vous voulez attraper par exemple les papillons ou attraper quelque chose dans l'eau, vous prenez cela et en fait, vous l'utilisez pour jouer la crosse. Oui, en fait, ça s'appelle une crosse. La crosse. C'est logique en vrai.

Donc, une crosse munie d'un filet et vous vous servez de la crosse pour propulser une balle dans le but adverse. C'est un peu comme si vous jouez au handball plutôt, mais avec donc une crosse. Et enfin, on va terminer avec la vis Robertson, qu'on appelle aussi parfois la vis carrée. C'est canadien. Bon, on peut la trouver aussi ailleurs, mais c'est une invention canadienne. Les tournevis Robertson peuvent être utilisés d'une seule main. Il n'est pas nécessaire d'utiliser l'autre main pour tenir la vis. Et il est possible aussi de lâcher la poignée pendant qu'on visse la vis sans que celle-ci tombe. Bref, en gros, elle est hyper pratique et c'est canadien. C'est pas la première vis d'ailleurs à avoir été créée ou inventée, mais en tout cas, elle est hyper pratique. Ça a été créé en 1906. Donc voilà, petite chose sur la culture canadienne. Maintenant, vous savez. Heureusement que je suis là quand même. Non, je rigole. Dans tous les cas, on poursuit en musique avec. Dans tous les cas, on poursuit maintenant en musique avec Beau Séjour et le titre Moi je pars. Et on retrouvera également Benny Jones.

bonne nouvelle à vous partager. En tout cas, bonne, parce que c'est une bonne nouvelle. Désolée pour les gens qui sont en retard d'ailleurs. Je vous avais reparlé de ça en début de semaine, il me semble. Si vous êtes du côté de Fredericton, il y avait un spectacle. En tout cas, il y a un spectacle à ne pas manquer qui aura lieu le dimanche 13 septembre à partir de 19h. Ça sera au théâtre Bernard Poirier, donc à Fredericton. Et c'est le spectacle qui s'appelle « Chanson pour une petite maison » au profit de l'association 12 Neighbors. Et dites-vous que ce spectacle-là est à guichet fermé, c'est complet, c'est sold out. Toutes les places ont été vendues. Donc, je voulais vous partager cela parce que super bonne nouvelle pour démarrer cette nouvelle année culturelle, on va dire. Super bonne nouvelle pour l'association, justement. L'association vise à construire des petites maisons pour ensuite, pour les personnes qui sont dans le besoin, les personnes qui sont à la rue. Et c'est un projet qui fonctionne bien, c'est un projet de la communauté. Et grâce à ce spectacle, une petite maison va pouvoir être créée, une petite maison en plus pour des personnes dans le besoin. Donc, si vous allez sur le site du Centre communautaire Sainte-Anne, si vous cherchez à prendre des billets pour ce spectacle, vous verrez que c'est complet et qu'il n'est plus possible d'en acheter. Et écoutez, au pire, contactez-nous. Contactez-moi, Mélodie. @commercialcmedia.ca et on pourra voir ce que l'on peut faire pour vous. Mais vous êtes un petit peu en retard parce que les billets étaient en vente plus ou moins tout l'été. Donc, contactez-moi.

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1: C'est le moment de retrouver la découverte musicale pour la semaine, et aujourd'hui on parle de l'artiste Alexis Large. Il est d'origine franco-québécoise et il a beaucoup voyagé. Bah oui, il a été d'un océan à l'autre, n'est-ce pas? Bon, c'est aussi parce que son père est militaire de carrière. Il passe alors sa petite enfance au Sénégal, puis à l'île de la Réunion. Finalement, quand il a 14 ans, c'est en Bretagne qu'ils vont se poser avec sa mère et son frère. Cette période correspond aussi à une rupture familiale. Il n'a plus jamais revu son père depuis. De nature plutôt solitaire, en pleine crise d'adolescence, l'intégration n'est pas facile. À l'école, il décroche. Une période compliquée pour lui, d'autant plus qu'à l'époque, il le dit, il est obèse et il ne se sent pas très bien dans son corps. Alors, à l'adolescence, Alexis Large va commencer à composer et à chanter devant son clavier et son ordinateur. C'est la chanson et la musique qui l'aident à se reconstruire. Et puis la Bretagne va aussi devenir son port d'attache. Lui qui, finalement, toute sa jeunesse... Non mais quand il était jeune, il n'arrêtait pas de bouger justement, bah, parce que quand vous êtes une famille de militaires, vous bougez, c'est comme ça. Et quand il est arrivé en Bretagne, c'était un petit peu la stabilité pour lui. Et puis il a aussi la conviction que la musique sera son avenir. Soutenu par sa mère et son frère, il gagne en confiance. Il dit d'ailleurs que quand il était adolescent, il était attiré par des filles qui ne voulaient pas de lui. Ça l'a rendu triste, mais ça l'a aussi inspiré pour écrire des chansons. Évidemment, comme il a aussi beaucoup voyagé, eh bien, parfois dans sa musique, ça s'entend aussi. Il y a quelques inspirations des sonorités latines. Il joue aussi de plusieurs instruments, le piano, la guitare. Il y a quelques touches afro aussi. Alexis va aussi écrire pour d'autres artistes. Et sa rencontre avec Kinvey sera salvatrice. Il va d'ailleurs composer et co-écrire la chanson « Cri de détresse ». Donc « Cri de détresse », chanson de Kinvey, en duo avec donc Alexis Large et qui est sorti en 2021. Alexis va également participer à la composition de l'album de Kinvey. C'est donc une sorte de duo qui va prendre forme. Alexis Large est aussi un artiste totalement autodidacte. Il n'a pas suivi de formation académique. Il n'a pas appris la musique dans une école, quoi. Le titre que je voulais te partager aujourd'hui, ça s'appelle « Reste ». Sûrement encore un message d'amour, n'est-ce pas ? Ou plutôt de rupture. Donc voici la découverte musicale du jour. Il s'agit d'Alexis Large.

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L'émission du retour continue jusqu'à 18h, vous le savez, et j'imagine que là, pour certains et certaines d'entre vous, eh bien, c'est la fin de la journée. En tout cas, il est bientôt 16h, donc on est plus proche de la fin que du début, si vous terminez vers 16h ou 16h30 au pire. Si vous terminez comme moi à 18h, eh bien, on va passer les deux prochaines heures ensemble au travail. Youpi! J'espère d'ailleurs que vous n'avez pas trop de réunions cette semaine, parce que comme c'est une semaine de pré-rentrée pour beaucoup, enfin, comme on parle de pré-rentrée surtout à l'école, parce que en entreprise, on parle pas vraiment de pré-rentrée. Soit vous rentrez, soit vous rentrez pas, mais il n'y a pas d'entre-deux, quoi. Donc, on va continuer l'émission et on parlera notamment un peu de sport, vous verrez. Mais de sport que l'on peut faire, hein, évidemment, des sports accessibles. Avant ça, pour la musique, voici Alex Légaré et le titre « La vérité ».

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7: Bonjour, vous écoutez le bulletin nouvelle avec Lisa Mansouri. Les inscriptions sont désormais ouvertes pour le programme annuel de subvention destiné aux aînés de la Nouvelle-Écosse. Les résidents âgés de 65 ans et plus, dont le revenu familial est inférieur à 45 100 $, sont admissibles à cette subvention de 750 $ destinée à les aider à assumer leurs frais de soins de santé et leurs dépenses ménagères. La ministre des aînés et des soins de longue durée, Barbara Adams, indique que la province a versé plus de 173 000 $ en subvention depuis le lancement du programme en 2021. Les demandes peuvent être présentées en ligne ou par la poste. La date limite de dépôt des demandes est le 1er décembre. Le premier ministre de Terre-Neuve-et-Labrador, Tony Wakeham, a annoncé la nomination de Craig Foley au poste de sous-ministre du ministère du Tourisme, de la Culture, des Arts et des Loisirs. Monsieur Wakeham a déclaré que Monsieur Foley a apporté une expérience considérable en matière de leadership à ce poste, qu'il occupera à compter du 28 septembre. Monsieur Foley compte plus de 25 ans d'expérience à des postes de direction dans le secteur touristique de la province. Il occupait récemment le poste de chef de la direction de Hospitality Newfoundland and Labrador. Il a également été actif au sein de plusieurs associations touristiques provinciales et nationales. La GRC indique qu'un citoyen inquiet a appelé pour signaler la présence à bord du traversier d'une personne qui semblait être sous l'influence de l'alcool. Les agents de la GRC ont intercepté le véhicule de l'homme dès sa descente du traversier et celui-ci a été arrêté après avoir échoué un test d'alcoolémie effectué en bordure de route. Une bouteille d'alcool ouverte et du tabac de contrebande ont été découverts lors d'une fouille du véhicule. 4 femmes ont été transportées à l'hôpital avec des blessures graves à l'île du Prince-Édouard à la suite d'un accident survenu tôt hier matin à Bonshaw. Selon la GRC, l'accident s'est produit peu après minuit sur la route 1 lorsqu'un VUS a quitté la route et a fini dans un fossé. 3 des femmes ont subi des blessures graves. La police précise que l'alcool ne semble pas avoir joué un rôle dans l'accident. Les chambres d'hôtel à Gander, à Terre-Neuve, seront difficiles à trouver à l'approche du 25e anniversaire des attentats terroristes du 11 septembre contre les États-Unis. Cette ville de 9500 habitants a accueilli quelques 6500 voyageurs bloqués, provenant de 38 avions de passagers, qui avaient été déroutés lorsque l'espace aérien américain a été fermé le 11 septembre 2001. Le directeur du marketing de Steel Hotels affirme que Gander affiche pratiquement complet pour cette commémoration. La gouverneure générale Louise Arbour, l'ancien premier ministre Jean Chrétien et l'ambassadeur des États-Unis Pete Hoekstra devraient également assister à l'événement. Et maintenant, voici les nouvelles de sport. Au football canadien, les Alouettes de Montréal ont consenti une prolongation de contrat de 2 ans au vice-président principal des opérations football et directeur général du club, Danny Machocha, ainsi qu'à son entraîneur-chef, Jason Mass. Machocha est maintenant sous contrat jusqu'à la fin de la saison 2031, tandis que Mass est lié à l'équipe jusqu'à la fin de 2030. Depuis leur arrivée à Montréal, Machocha et Mass ont mené les Alouettes à une conquête de la Coupe Grey en 2023 et ils ont maintenu une fiche de 42-22-1. Les Alouettes ont aussi annoncé avoir accordé un contrat d'un an au car Caleb Evans. Evans a disputé 3 saisons avec les Oiseaux, après être arrivé en février 2023. Il a porté les couleurs du club pendant 36 matchs avant que sa saison 2025 prenne fin en août, en raison d'une blessure au genou. Au tennis, l'américaine Madison Keys a accédé au 2e tour des internationaux des États-Unis hier, alors que la pluie menaçait de perturber le programme pendant quelques jours. Keys, 22e tête de série du tournoi, a vaincu Alina Korneva 7-5-6-4. Lors du premier duel au stade Arthur Ashe. Du côté masculin, l'Italien Flavio Cobolli a effacé un retard de 2-7-0 pour vaincre Francisco Comesana en plus de 4 heures de jeu. Au baseball, Kroenke Sports and Entertainment a annoncé avoir conclu un accord pour acquérir les Angels de Los Angeles d'Arte Moreno. La société dirigée par Stan Kroenke a fait cette annonce surprise hier après-midi, précisant que la transaction devait être finalisée au début de 2027. Avec l'acquisition des Angels, l'équipe voit enfin se terminer 23 années tumultueuses sous la direction de Moreno. Au cyclisme, le Français Bastien Tronchon a signé la meilleure performance de sa carrière en remportant la 10e étape du Tour d'Espagne. Enric Mas a conservé le maillot rouge de meneur, 78 secondes devant le Slovène de 36 ans, Primoz Roglic, qui cherche à établir un record en remportant la Vuelta pour une 5e fois. C'était
6: 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La météo du côté d'Halifax pour terminer la journée. On annonce un ciel partiellement nuageux avec de possibles averses. Les nappes de brouillard se formeront vers minuit avec un minimum à 12 degrés. Pour demain jeudi, le ciel est généralement nuageux avec de possibles averses le matin. Les nappes de brouillard se dissiperont dans la matinée. On annonce du vent à 20 km/h dans l'après-midi et un maximum à 20 degrés. Ça ne sera pas mieux pour la fin de semaine parce que pour vendredi et samedi, le temps reste nuageux et pluvieux. Et pour dimanche, on aura essentiellement des nuages. Les éclaircies devraient revenir pour le début de la semaine prochaine.
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6: Et c'est le moment de démarrer une nouvelle heure. Il est 16h passé de quelques minutes. Alors que vous soyez actuellement dans votre voiture parce que c'est la fin de la journée, que vous soyez peut-être en train de regarder la pendule et vous dire « Oh, il reste environ 30 minutes, ça va être long. » Ou que vous préparez vos affaires pour vite partir. Bref, peu importe ce que vous faites actuellement, eh bien, nous sommes dans la deuxième partie de l'émission du retour. Moi, c'est Mélodie et c'est vrai qu'on a repris un peu nos vieilles habitudes. Si vous ne le saviez pas et vous demandez où j'étais tout l'été, j'étais juste un peu plus tôt dans la journée. Voilà, certaines personnes ont pu m'entendre le matin entre 7h et 9h. Mais François est revenu le matin, donc moi, je retrouve le programme de l'après-midi. Voilà. D'ailleurs, on va parler de sport parce que qui dit mois de septembre dit un peu comme une deuxième nouvelle année, tu vois. Bah oui, nouvelle année scolaire, nouvelle année culturelle et peut-être aussi des choses que vous voulez mettre en place comme une nouvelle routine, comme des nouvelles résolutions peut-être. Comme vous dites peut-être, oh bah tiens, je vais m'inscrire au sport. Très souvent, mois de septembre, tu vois, c'est les élèves qui s'inscrivent à des activités extrascolaires. Mais les parents peuvent aussi, hein. Vous pouvez peut-être avoir cette envie-là de vous mettre à telle ou telle activité. D'ailleurs, vous pouvez trouver peut-être une activité à faire en famille. Il y a des choses qu'on peut faire, peut-être un sport ou une activité comme artistique aussi, ça peut être cool à faire en famille. Un petit moment privilégié peut-être entre vous. Bref, moi je vous parlerai d'une étude dans le milieu du sport. J'en dis pas plus, vous allez voir, je suis sûre que ça va vous intéresser et je suis sûre que vous allez peut-être vous reconnaître. Avant ça, pour la musique, on retrouve Lendemain de Veille, Le Pied Cassé Cassant.

0: ça vous est déjà arrivé de râler pendant que vous faites quelque chose? Râler pendant la cuisine, râler pendant un effort, râler pendant peut-être le ménage. Ben, ça peut embêter évidemment les gens qui sont autour de vous. Si vous êtes seul, râlez comme vous voulez. C'est hyper bon pour la santé en vrai de râler. Je vous jure, c'est vrai. Et même quand vous ressentez de la douleur, le fait de râler, de crier et même de dire des injures, c'est des choses qui peuvent vous aider à tenir plus longtemps. Par exemple, si vous faites une séance de sport, imaginons une séance d'abdos, vous êtes en planche. Vous savez la position planche où vous êtes proche du sol, vous essayez de gainer votre corps et le but est vraiment de rester en planche le plus longtemps possible. À un moment, évidemment, vous commencez à trembler parce que ça devient difficile, parce que bon, vous avez envie de lâcher. Eh bien, si vous criez, si vous peut-être dites des gros mots, des injures, attention, ne dites pas trop fort s'il y a des enfants à côté, c'est des choses qui peuvent vous aider justement. Et c'est pas moi qui le dis, c'est une étude qui le prouve. Prononcer des injures pendant un effort permet d'avoir un boost d'énergie. Ça, c'est ce qu'il nous faut. Ça veut dire que techniquement, imaginons on est un peu fatigué, on sent un peu mou, on aimerait faire une sieste, on est un peu somnolent. Ça veut dire que si je dis des injures, potentiellement, je vais avoir un petit gain d'énergie. Genre, ça fait un petit peu comme la caféine en vrai. Selon une étude, les gros mots augmentent la force et l'endurance jusqu'à 10% pour certains exercices. Alors, on peut se demander, mais pourquoi, d'où ça vient ce boost d'énergie quand on dit des obscénités? Eh bien, quand on prononce des gros mots, ça permet d'être plus confiant, plus libre et plus immersif dans ce qu'on fait, enfin dans ce qu'on est en train de faire. Donc on se sent plus confiant et avec la confiance vient l'ego et donc on a envie de tenir plus longtemps quoi. Outre la confiance en soi, jurer pendant l'effort permettrait d'augmenter la force. Lorsque l'on fait une activité physique, cela peut augmenter de 8% la force au niveau des mains, de plus de 4,5% lorsqu'on fait du vélo et on tiendrait aussi plus de 10% plus longtemps lorsque l'on fait des pompes sur une chaise. Enfin là, il parle des pompes sur une chaise parce que c'est une version comme modifiée des pompes par terre, quoi. Les pompes sur une chaise, c'est la version que vous pouvez faire si vous n'arrivez pas à faire des pompes normales au sol. Par contre, et justement, moi, c'était une question que je me posais. Tiens, quelles sont les injures et les gros mots qui sont les plus efficaces? Et apparemment, là, dans l'étude, les chercheurs n'ont pas trouvé les injures les plus efficaces. En gros, utilisez l'injure ou les injures que vous prononcez lorsque vous vous faites mal. En général, ça fonctionne bien. Quand vous cognez contre une table ou une chaise ou un meuble, quel gros mot vous utilisez? En général, c'est celui qui va peut-être vous booster un petit peu. Donc, dites-moi, vous, quelle insulte, quel gros mot, quelles injures vous dites pendant l'effort? Est-ce que ça vous aide? Bon, moi, je trouve que si vous êtes seul, comme dites des injures comme moi, ça ne me pose pas de problème. Hein, au pire, je suis pas là. Par contre, il n'y a rien de pire, je trouve, quand on fait des exercices, tu sais, quand on est en groupe, en classe, par exemple, d'avoir quelqu'un à côté de toi qui dit « Oh, c'est trop dur, oh, j'en ai marre !» Alors que toi aussi, t'en as marre à côté, tu vois, sauf que toi, tu fermes ta bouche. Et t'aimerais que cette personne à côté de toi, elle ferme sa bouche aussi. Parce que clairement, moi, une personne, quand je suis en plein effort, si j'entends une personne dire « Oh, j'en ai marre !» Ben, je vais me dire, moi aussi j'en ai marre en fait. Je vais arrêter. Donc non, boostons-nous, d'accord? On dit pas j'en ai marre, on dit merde, voilà.
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Que pour bon nombre d'entre vous, la journée est déjà terminée, ou presque terminée en tout cas. Mais vous savez, ce matin, je suis pas venue au travail en marchant. Je suis venue en prenant le bus parce que voilà, je suis sortie au bon moment pour aller prendre le bus. Si je vois que je vais attendre trop longtemps le bus ou si je vais le manquer, je marche juste jusqu'à la radio. Sinon, je vais au centre-ville pour prendre le bus. Et donc ce matin, j'ai pris le bus et évidemment, vous le savez, c'est la rentrée. Qui dit rentrée dit beaucoup plus de monde dans le bus comparé à cet été. Donc moi, cet été, je me suis habituée. Bon, aussi parce que l'été, je prenais le bus de 6h15 et là, j'ai pris le bus ce matin à 7h15. Pourtant, il y a juste une heure de différence. Hein. Mais c'était quoi tous ces gens dans ce bus, en fait, ce matin? Je veux dire, tu vas pas me dire que tous ces gens-là, ils font leur rentrée cette semaine. Bon, en même temps, c'est un peu de ma faute parce que le bus que je prends, c'est le bus qui passe par le campus de l'UNB, évidemment. Donc vraiment, il y a une majorité d'étudiants, mais pas que. Parce que je pense que le bus que je prends, il va jusqu'au centre commercial qui est au sud de la ville. Donc, si tu es au centre-ville et que tu veux aller au centre commercial, que tu dois y aller parce que tu travailles là-bas ou que tu veux faire tes emplettes, remarque à 7h30, le matin, je suis pas sûre que ça soit ouvert. Enfin bref, pas grave. Donc voilà, les gens sont de retour dans le bus. Ce matin, je peux te dire que, limite, j'ai regretté de ne pas avoir marché. Non, mais sinon, ça s'est bien passé. Voilà, il faut reposer un peu ses jambes, c'est important. Sachant que j'ai quand même une côte à monter pour aller au travail, ok? Donc, il faut être motivé. Donc, on va reposer nos jambes pour la journée. Et on marchera pour rentrer à la maison. Sachant qu'hier, je suis allée au sport. Je suis rentrée chez moi hyper tard. Mais bon, c'est pas grave. Bref, est-ce que j'ai pris 2 minutes de votre temps pour pas dire grand-chose? Si, j'ai dit beaucoup de choses. Parce que ce que je suis en train de vous raconter là, c'est valable pour tout le monde. Les gens sont de retour dans les bus. Oui. Les gens sont de retour sur la route. Oui. C'est une réalité. Ah, d'ailleurs, j'ai vu des bus jaunes ce matin. Bah oui. Parce que c'est vraiment la rentrée.

Est-ce que vous voulez qu'on parle maintenant d'une belle histoire? Ou plutôt d'une histoire de dévotion, ou peut-être pas dévotion, mais en tout cas une histoire d'amour, ça c'est sûr. C'est l'histoire de Emma Kessler. Elle a 22 ans et elle se préparait pour son premier semi-marathon. Premier semi-marathon, donc un semi-marathon, c'est 21 km. Et même si ce n'est pas encore un marathon complet, il faut quand même les courir, les 21 km. Surtout quand on n'en a jamais fait, je peux vous dire qu'on ne sait pas forcément à quoi s'attendre. En règle générale, on ne court pas forcément 21 km à l'entraînement. Donc, la première fois qu'on court 21 km, c'est quand on le fait. Et évidemment, c'est pas si simple que ça. Alors, pour se motiver un petit peu, elle se dit, elle va demander en tout cas à son compagnon de venir courir avec elle, tu vois. Un petit peu comme un soutien. Il s'appelle Jason, son compagnon. Et Jason, lui, fait de la force athlétique en compétition. Donc, en gros, il soulève des poids très très lourds. Voilà. Il soulève des barres, mais il ne court pas. Alors, Jason, il dit non à Emma. Emma redemande à Jason. Jason redit non. Mais elle ignorait quelque chose. C'est que depuis 2 mois, il s'entraînait en cachette. Jason s'entraînait de son côté. Le matin de la course, évidemment, Emma, elle se prépare à s'élancer, mais Jason, il s'est entraîné pendant 2 mois. Et il va donc chausser sa paire de chaussures de running. Et figurez-vous qu'ils ont couru tous les deux les 21 km ensemble. Ils ont franchi la ligne d'arrivée en 2h29 minutes. Ils ont donc obtenu tous les deux leur petite médaille. Et évidemment, pour elle, c'est une surprise, donc elle a un petit peu pleuré quand même, mais une belle surprise. Et là, vous dites, ok, pourquoi il a fait ça en secret? Il aurait juste pu l'accompagner quand elle s'entraînait, ça aurait été fun et tout. En fait, il a expliqué que depuis qu'ils se sont rencontrés, elle est venue à chacune de ses compétitions, sans jamais compter les kilomètres, ni ce que ça coûtait. Et il ne voulait pas être là, juste en tant que spectateur, à la voir juste quelques secondes quand elle allait passer devant lui, tu vois. Donc c'était comme pour lui rendre l'appareil, si tu veux. Alors c'est vrai, tu pourrais me dire, il aurait pu juste l'attendre sur la ligne d'arrivée, au moins ils auraient célébré ensemble et il n'aurait pas passé 2 mois à courir. Bon, d'ailleurs, je suis pas sûre qu'au bout de 2 mois, je puisse courir un semi-marathon. Moi, je vous le dis. Je pourrais pas le faire. Bon, tu me diras, la fin de l'histoire est quand même très belle, mais qu'est-ce que toi tu aurais préféré? Que ton partenaire t'accompagne durant tes sessions d'entraînement ou que ton partenaire te fasse une surprise comme ça? Et le jour de la course, eh bien, tu te rends compte qu'il va courir avec toi parce que ça fait 2 mois qu'il s'entraîne en cachette. Si le mec s'entraîne en cachette, devinez, imaginez ce qu'il peut cacher d'autre. Ça veut dire que quand madame, elle allait courir, lui aussi, il allait courir. Parce qu'il faut trouver un moment, je veux dire, ou à moins qu'il allait courir même quand elle était comme à la maison et qu'il trouvait comme une excuse un peu bidon. C'était quoi son excuse? Ouais, vous allez me dire, tu vois le mal partout. J'ai peut-être beaucoup d'imagination. On continue en musique, on va retrouver notamment Phil Athanase avec le titre Toutes sortes de monde. Et avant ça, c'est l'agenda communautaire proche de chez vous.

0: Je viens de voir une vidéo qui concerne la sécurité quand on est en forêt, parce que je sais qu'il y en a beaucoup aussi qui aiment faire de la randonnée, peut-être aller en forêt. Alors tu me diras, on est toujours quand même en été, mais ça se rafraîchit un petit peu. Mais sûrement que certains continuent encore de faire de la randonnée, d'aller en forêt, de profiter de la nature. Et il y a quand même des choses à savoir. Bon, idéalement, n'y allez pas tout seul, allez au moins à deux, parce qu'il y aura au moins quelqu'un pour vous tenir compagnie, quoi. Mais admettons, vous êtes perdu ou désorienté au milieu de la forêt, vous ne savez plus comment trouver la sortie. Eh ben, tu te dis comment faire pour sortir, comment faire au moins pour se signaler, pour que quelqu'un vienne nous chercher. Imagine, t'es au milieu de la forêt, il n'y a personne, et évidemment, tu peux pas crier parce que bah, il n'y a personne qui pourra t'entendre. Là, notamment, il y a un commentaire d'une femme qui dit, quand elle, en tout cas, elle va en forêt, déjà, elle préconise, oui, d'être deux minimum, mais aussi d'accrocher des petits bouts de tissu de couleur vive aux arbres pour retrouver son chemin. C'est un peu comme le petit poucet, vous savez, le petit poucet, il met des sortes de pierres, comme ça, il arrive à retrouver son chemin, comme ça. Bon, des pierres dans la forêt, ça va peut-être pas bien fonctionner, donc pourquoi pas tester des petits bouts de tissu de couleur ou pourquoi pas faire des croix au niveau des arbres à la craie si vous avez, ou je sais pas, avec ce que vous avez de possible. Mais dans la vidéo que j'ai vue, donc c'est une vidéo qui a été postée sur le compte Facebook de Radio-Canada Environnement. Et ça reste quand même des choses très utiles et je trouve que c'est important. Bon, moi franchement, c'est comme une peur quand même de se retrouver coincé comme ça au milieu de la forêt, de pas savoir comment sortir de là. J'espère que ça va jamais m'arriver dans ma vie, mais admettons, t'es perdu ou t'es désorienté. Bon, déjà, j'espère pour toi que tu as prévenu quelqu'un que tu es allé en forêt. Hein, idéalement, il y a des personnes de ton entourage qui savent que tu es allé en randonnée, et si voilà, ils n'ont pas de nouvelles de toi, peut-être à la fin de la journée ou le lendemain, il faudrait peut-être qu'ils commencent à s'inquiéter. Ça va grandement pouvoir te sauver, j'imagine. Ensuite, si tu es perdu ou désorienté, il faut savoir s'arrêter. Pas besoin d'aller plus loin, peut-être que tu vas davantage t'enfoncer et ça va être contre-productif. Donc, il faut savoir s'arrêter. Et la première chose à faire quand tu trouves un endroit pour te poser, ça va être aussi de couper l'humidité. Alors, comment faire pour couper l'humidité? Eh bien, couper l'humidité au niveau du sol. Parce que, bah, imaginons, tu t'apprêtes à passer la nuit là. Si tu dors à même le sol, ça va pas être génial. Donc, pour couper l'humidité, pour essayer de garder ta chaleur, pour préserver la chaleur, tu vas en fait prendre des branches un peu partout et les mettre justement. Tu vas faire un peu comme un lit. Un sol de branches. Donc, tu vas dormir sur ces branches-là. Le but est de ne pas dormir à même le sol. Oui, tu vas aussi faire un feu. Donc, tu fais un feu pour te réchauffer, mais ce feu-là, il peut aussi te servir à manger. On préconise aussi que tu aies avec toi une gourde en métal. Pourquoi? Eh bien, tu vas peut-être trouver des coins d'eau. L'eau, tu sais pas si elle est potable ou pas, mais bon, admettons, tu trouves un coin d'eau, tu remplis ta gourde d'eau et tu vas pouvoir faire purifier l'eau en faisant chauffer la gourde en métal pendant quelques minutes. Ton eau, l'eau que tu vas boire, sera donc potable, il va pas y avoir de goût bizarre. Et c'est évidemment important de s'hydrater. Alors, c'est bien de boire, mais il faut aussi un petit peu manger. Alors, si tu as peut-être des animaux autour de toi, bon, je suis pas sûre que tu aies ta canne à pêche avec toi ou ta carabine avec toi, donc on va peut-être éviter ça. Mais savoir identifier les plantes. Alors peut-être que tu vas trouver des petits fruits autour de toi, mais essaye de pouvoir identifier les plantes. Et si t'es pas sûr, évidemment, dans le doute, on ne mange pas quelque chose qu'on ne connaît pas. Voilà, parce qu'on ne sait pas si c'est comestible ou pas. Donc faites attention à ça, mais essayez de pouvoir identifier les plantes. Idéalement, ne partez pas seul. Et quand vous partez, essayez de vous instruire, tu sais, de savoir, ok, telle et telle plante, c'est comestible, tel ou tel champignon, c'est ok, mais ça, non. Parce qu'on ne sait jamais ce qui peut arriver. Et puis, je trouve que c'est des connaissances hyper importantes. Et est-ce que ça devrait être enseigné à l'école? Oui, mais en fait, ça devrait être enseigné, pas forcément que à l'école, mais comme dans tous les domaines, tu vois. C'est, je dis pas de faire un stage de survie, j'irai pas jusqu'à dire ça, parce que bon, moi je vais pas survivre très longtemps, hein. Je pense que vous, ça vous étonnerait pas, mais c'est important de savoir aussi ses capacités, connaître, savoir ce qu'on est capable de faire et ce qu'on n'est pas capable de faire, c'est un bon début. Moi concrètement, tu vois, je suis toujours la personne qui va prendre le chemin qui est déjà dégagé, parce que le chemin est fait. C'est quoi ces gens qui veulent aller à droite ou à gauche alors que le chemin, il est... Bah, soit il n'y a pas de chemin, en fait. Et ben moi, je vais aller dans l'espace qui a été créé pour les humains spécifiquement, tu vois. Enfin, je veux dire, le sentier, en fait. Moi, je passe par les sentiers. Et je pense que ça embête un petit peu les personnes autour de moi parce que la majorité des gens autour de moi, ils sont prêts comme à passer par tous les chemins, tu vois. Et moi, quitte à marcher plus longtemps, si je dois faire le tour pour arriver quelque part, mais si, comme le chemin est safe, je ferai le tour pour arriver quelque part, quoi. Mais je passerai pas par le petit chemin avec de la boue ou quoi que ce soit. Bon, c'est comme ça. Ouais, vous allez me dire, tu n'es pas très aventureuse, dis donc. Bon, c'est peut-être pour ça que la randonnée et moi, c'est pas une grande histoire d'amour.
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continue évidemment l'émission, hein. Nous sommes mercredi, c'est vrai, c'est la mi-temps de la semaine, le 2 septembre. Et à partir de 17h, eh bien, on va démarrer notre dernière heure pour aujourd'hui. Alors avant ça, on profite un peu de la musique, Justin Guitare avec notamment En Traître, c'est ce que je vous propose maintenant.

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7: Bonjour, ici Yannick Doiron. Voici nos informations. Alors que de nombreux élèves de la Nouvelle-Écosse prendront le chemin de l'école avec la rentrée scolaire, le gouvernement provincial a annoncé l'élargissement de son programme de repas du midi. Le ministre de l'Éducation et du Développement de la Petite Enfance, Brendan McGuire, explique que le programme sera élargi aux écoles secondaires de la province afin d'inclure tous les niveaux scolaires. Selon une étude de l'Université de Toronto, à partir des plus récents chiffres de Statistique Canada, l'insécurité alimentaire est un phénomène prévalent au Canada. Selon ces chiffres, un peu plus du quart de la population de la Nouvelle-Écosse vit dans des foyers où il y a de l'insécurité alimentaire. Les demandes sont désormais ouvertes pour le programme annuel de subvention de la Nouvelle-Écosse destiné aux soins des aînés. Les résidents âgés de 65 ans et plus, dont le revenu du ménage est inférieur à 45 100 $, sont admissibles à cette subvention de 750 $ destinée à aider à couvrir les frais de santé et les dépenses du ménage. Barbara Adams, ministre des Aînés et des Soins de longue durée, a indiqué que la province a versé plus de 173 000 $ en subventions depuis le lancement du programme en 2021. Les demandes peuvent être soumises en ligne ou par la poste, la date limite étant fixée au 1er décembre. Certains producteurs des Maritimes affirment être sur la voie du rétablissement un an après qu'une grande sécheresse a durement touché les exploitations agricoles de la côte Est. Les agriculteurs indiquent que l'alternance de pluie de beau temps a permis à plusieurs cultures de se rétablir, bien que des séquelles de l'été chaud et sec de 2025 soient encore visibles. Danny Dill, producteur de citrouilles géantes et propriétaire de l'entreprise Howard Dill Enterprises à Windsor, en Nouvelle-Écosse, qualifie cette sécheresse de pire qu'il ait jamais connue. L'automne dernier, il a dû refuser des clients en raison d'une pénurie de citrouilles, mais il en aura suffisamment cette année. La police de Halifax a annoncé que des accusations ont été portées après qu'une personne ait passé au service au volant d'un McDonald's local sans pantalon. Les agents ont été appelés samedi après-midi dans ce restaurant de restauration rapide situé sur Pleasant Street à Dartmouth pour un signalement d'acte indécent. Selon la police, un homme au volant d'un cabriolet a passé commande et s'est dirigé vers le guichet de retrait. Le personnel a alors remarqué qu'il ne portait pas de pantalon et que ses parties génitales étaient entièrement exposées. Un homme de 53 ans a été arrêté par la suite et doit comparaître devant le tribunal provincial à une date ultérieure. À Terre-Neuve-et-Labrador, le propriétaire d'un chien est inculpé après que l'animal a mordu deux personnes. La force constabulaire indique être intervenue le 19 août à la suite de signalements concernant un chien de grande race en liberté à Cornerbrook. Selon la police, les deux victimes ont nécessité des soins médicaux. La propriétaire, âgée de 45 ans, est inculpée pour avoir omis de garder son chien attaché en toute sécurité. Deux résidents de Watford, en Nouvelle-Écosse, ont été arrêtés par une division de la GRC pour des infractions liées au trafic de drogue. Le groupe de lutte contre les crimes de rue sud-ouest de la Nouvelle-Écosse de la GRC a perquisitionné des quantités de cocaïne, d'hydromorphone et de tabac de contrebande, en plus de téléphones portables et de l'argent dans une résidence de Watford dans le district de Lunenburg. La femme de 56 ans et l'homme de 43 ans, originaire de Watford, ont été inculpés et feront face à 5 chefs d'accusation à la Cour provinciale de Bridgewater le 28 octobre. Au sport hockey, les Devils de New Jersey ont fait l'acquisition de l'attaquant Luke Evangelista des Predators de Nashville en retour de 2 choix repêchage. Les Predators ont ainsi mis la main sur le choix de premier tour de l'Avalanche du Colorado en 2028 conditionnel et le choix de deuxième tour des Devils en 2028. Par ailleurs, Ryan Getzlaf verra son numéro 15 retiré par les Ducks le 30 janvier à l'occasion d'un match face aux Predators de Nashville. Au tennis, Gaël Monfils a fait un bond dans le passé et a repoussé la fin de sa carrière en Grand Chelem en battant Adolfo Daniel Baello 2-6, 6-1, 6-2 et 6-0 au premier tour des internationaux des États-Unis. Il devient le joueur le plus âgé à remporter un match à Flushing Meadows depuis Jimmy Connors. Et au cyclisme, le Français Bastien Tranchon remporte la 10e étape du Tour de France. Voilà ce qui complète
3: 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La météo du côté d'Halifax pour terminer la journée. On annonce un ciel partiellement nuageux avec de possibles averses. Les nappes de brouillard se formeront vers minuit avec un minimum à 12 degrés. Pour demain jeudi, le ciel est généralement nuageux avec de possibles averses le matin. Les nappes de brouillard se dissiperont dans la matinée. On annonce du vent à 20 km/h dans l'après-midi et un maximum à 20 degrés. Ça ne sera pas mieux pour la fin de semaine parce que pour vendredi et samedi, le temps reste nuageux et pluvieux. Et pour dimanche, on aura essentiellement des nuages. Les éclaircies devraient revenir pour le début de la semaine prochaine.
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3: Et l'émission continue et on démarre en plus une nouvelle heure. Il est 17h passé de quelques minutes maintenant. Et voyez-vous, il y a des choses sûrement intéressantes qui vont arriver dans les prochains jours et même dans les prochaines semaines. On travaille encore dessus. On vous dira tout en temps et en heure. Mais en attendant, eh bien, on démarre cette nouvelle heure en musique avec Hubert Cormier et le titre est Bonheur.

0: J'aimerais vous parler maintenant d'une belle histoire toute mignonne entre deux femmes étrangères qui ne se connaissaient pas à la base. Elles mangeaient toutes les deux dans un restaurant, mais à des tables séparées. Et à un moment, elles se sont juste parlé, bon voilà, sûrement de la pluie et du beau temps. Et en fait, ça a matché entre elles. Enfin, quand je dis matché, c'est qu'elles se sont bien entendues. Et elles se sont donné rendez-vous plusieurs mois plus tard dans ce même restaurant. Sauf que elles ont fait une sorte de pacte. Elles n'ont pas échangé leurs coordonnées. Elles n'avaient ni le numéro de téléphone de l'autre, ni l'adresse courriel, ni les réseaux sociaux, rien du tout. Juste une promesse entre deux inconnus. Et là, je vous parle de l'histoire de Erin Jackson et de Sue. Erin Jackson, elle a notamment un compte Instagram où elle a partagé justement cette histoire. Alors ça a eu lieu il y a quelques années quand même, mais elle a fait des vidéos qui parlaient de ça. C'est trop mignon. En fait, Erin Jackson célébrait son anniversaire dans un restaurant à Brooklyn, à New York, quand elle a commencé à parler donc à une femme qui s'appelait Sue. Après seulement 30 minutes de conversation entre elles, voilà, comme quoi il a suffi 30 minutes pour que la connexion se fasse et qu'elles se disent « il faut qu'on se revoie ». Alors, avant de se quitter, elles ont fait comme une promesse, comme un pacte de se retrouver dans ce même restaurant, donc à Brooklyn, 10 mois plus tard, donc le 27 décembre. Le rendez-vous est pris donc un 27 décembre à 19h. Alors, Erin Jackson, avec sa famille, arrive au rendez-vous. D'ailleurs, je pense qu'ils doivent même prendre l'avion pour arriver à Brooklyn. Et ils arrivent dans la rue, devant le restaurant. Devinez ce qui se passe. Eh bien, il y a Sue qui les attend devant le restaurant. Ils se retrouvent donc 10 mois plus tard, alors qu'ils n'avaient absolument pas échangé leur contact. Juste une promesse qui a été faite et qui a été tenue entre deux étrangères à la base. Bon, lors de ce deuxième meeting, on va dire, ce deuxième rendez-vous, cette deuxième rencontre, elles ont échangé leurs contacts et elles se sont donc redonné rendez-vous plusieurs mois plus tard. Bref, c'est une histoire trop mignonne. Comme quoi, parfois, parler à une personne qui est à la table à côté, hein, ça peut nous emmener à, à reprendre l'avion pour rencontrer un ou une inconnue quand même. Bon, alors c'est une belle histoire. Est-ce que vous avez des belles histoires comme ça à nous raconter? Franchement, je suis curieuse. Je serais curieuse de savoir vos histoires. On va... Oui, il faut aussi qu'on parle de choses positives, tu vois. Des choses qui nous redonnent un peu le smile, comme on dit. On poursuit en musique avec Julie Aubé dans quelques minutes. Et avant ça, on retrouve King Melrose.
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La planète va s'arrêter de tourner juste quelques secondes parce que je viens de découvrir quelque chose que je ne savais pas. Évidemment, vous savez, Tom Holland ne parle pas français et donc on doit doubler quand il joue dans des films. Et je viens de découvrir que l'acteur français qui double donc Tom Holland, eh bien, il s'appelle Hugo Brunswick. Alors, je sais que dit comme ça, on s'en fout. Mais genre, j'ai été surprise, ça m'a fait rire de voir qu'il s'est appelé Brunswick. Comme la province, quoi. Peut-être qu'il sait même pas que dans le monde, il y a une province qui s'appelle Brunswick, New Brunswick. Est-ce qu'on s'en fout ? Oui, peut-être. Ça ne fait pas changer le monde. C'est pas une grande découverte. Mais juste, comme quoi, il y a un peu du New Brunswick en France, quand même. Bon, d'ailleurs, si vous avez regardé ou que vous allez regarder Tom Holland en tant que Peter Parker ou en tant que Spider-Man, c'est la voix justement de Monsieur Brunswick que vous entendez. Vous ne verrez certainement plus les choses de la même façon, en tout cas quand vous entendrez la voix française de Spider-Man. Ou en tout cas quand vous entendrez Spider-Man en français, vous n'entendrez plus la même chose. Parce que moi j'ai été beaucoup habituée à regarder comme des films en français. Quand j'étais jeune, je regardais la version doublée en français. Je sais qu'il y en a plein hein, qui préfèrent d'ailleurs la version originale sous-titrée au pire. Mais moi j'ai été habituée à regarder les films en français. Et au pire, ça me dérange pas hein, que ça soit doublé en français. Je trouve que les doublages en règle générale sont pas si mal que ça en français en vrai. Alors, c'est sûr que quand on est habitué à entendre la version originale, j'imagine que ça fait un petit choc. Mais c'est un débat qu'on peut ouvrir ensemble, si vous voulez. Est-ce que vous êtes plutôt VO ou VF ? Voix originale, sous-titrée, ou voix française ?

J'aimerais qu'on parle maintenant de cinéma parce que vous savez, c'est la fin de l'été et qui dit fin de l'été dit bah peut-être on va moins profiter du cinéma ou au contraire, on va peut-être justement aller au cinéma et profiter d'un bon plan pour la fin de l'été. En fait, je vous explique. Vous allez pouvoir comme célébrer peut-être la fin de l'été en beauté avec des billets d'entrée à 5 $ et du pop-corn petit format à 5 $ également. Donc il y a un rabais, mais c'est seulement pour les 5 et 6 septembre prochains. Seulement. Donc 5 et 6 septembre, c'est samedi et dimanche. OK? Sachant que le 7, ensuite, c'est le lundi et que le 7 est férié. Donc, cette fin de semaine, finalement, vous allez pouvoir aller au Cinéplex le plus proche de chez vous et profiter d'un film à 5 $. 5 $. Et là, je parle pour les adultes, ok? C'est billets d'entrée pour les adultes. Et ça tombe bien que je vous en parle maintenant parce que les billets pour les séances des 5 et 6 septembre sont en vente à partir du mercredi 2 septembre. Donc là, vous avez, voilà, vous avez le temps, hein, c'est le moment. Et puis le fait de payer votre billet d'entrée à 5 $ permet même, pourquoi pas, pour quelques dollars de plus, d'avoir une expérience bonifiée, d'avoir comme un petit peu une place VIP, si vous voulez, ce qui est possible. Il est aussi noté, et ça c'est important de le notifier, qu'en allant au cinéma, une partie des recettes sera versée à l'association The Canadian Pictures Pioneers, qui a été fondée dans les années 40. C'est un organisme de bienfaisance unique en son genre qui soutient les membres de l'industrie cinématographique en offrant de l'aide financière et de la formation. Donc, si vous voulez en profiter, payez moins cher votre film samedi ou dimanche, ou même samedi et dimanche, vous pouvez dès maintenant aller sur le site de Cinéplex, regarder un petit peu les films qu'ils proposent. Je précise qu'il y a toujours Spider-Man au cinéma actuellement, mais il n'y a pas que ça. Il y a The Odyssey aussi. Vous avez Tony. Oh, vous avez aussi Paw Patrol pour là un film un peu plus familial peut-être. Vous avez Toy Story 5 aussi. Donc, je vous ai juste partagé quelques exemples de films possibles, mais faites votre choix. Dans tous les cas, ça peut être une bonne façon peut-être de profiter en famille ou entre amis avant vraiment de rentrer. Voilà. Dans tous les cas, c'est le moment de poursuivre en musique. On va retrouver notamment Nick Néo et Étienne Fletcher maintenant.

0: C'est bientôt la fin de l'émission pour aujourd'hui. Et si vous êtes en train d'écouter la radio actuellement, eh bien, j'ai envie de vous annoncer quelque chose parce que on est entre privilégiés. Bon, certains, vous l'avez peut-être déjà vu parce que ça a été posté un peu plus tôt aujourd'hui. D'autres, vous n'êtes peut-être pas au courant parce que quand vous êtes au travail, vous n'êtes pas sur votre téléphone normalement. 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Donc, je me dis, même si vous n'êtes pas à Fredericton, peut-être que vous allez pouvoir venir. Donc, si vous êtes sûr de pouvoir venir, participer au concours. 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On continue en musique avec notamment Maud Cyr Deschênes maintenant.
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savez, c'est mercredi aujourd'hui, la journée n'est pas encore terminée, même si on arrive à la fin de l'émission du retour. Et oui, il est bientôt 18h, enfin quand je dis bientôt, on a encore un peu de marge. Mais vous savez, moi en termes de ressenti, j'ai vraiment l'impression que cette semaine est genre interminable. On est mercredi, on n'est que mercredi quoi. Et pourtant en termes de ressenti, c'est comme si presque on était vendredi. Ou au moins que là c'est jeudi soir et que demain, tu vois, c'est presque la fin de semaine. En termes de ressenti, c'est un peu ça pour moi. Donc je sais pas si pour vous c'est pareil. Et puis en plus, il fait de plus en plus froid le matin. Ce matin, je suis sortie de chez moi, peut-être vers 7h, et j'ai regardé comme combien de degrés dehors, quoi. Il faisait 9 degrés dehors. Et je me suis dit clairement, je vais pas juste mettre mon petit gilet. J'ai sorti comme une veste à capuche, quoi. Et j'ai mis mon écharpe. Les gars, on est au mois de septembre. Je veux dire, techniquement, on est toujours en été. Enfin, c'est quand d'ailleurs l'automne? Bon, c'est bientôt l'automne. C'est pour ça que ça se rafraîchit d'ailleurs. Mais autant... Ça, c'est fou. Bref, dans tous les cas, c'est la fin de cette émission du retour. J'espère que votre journée s'est bien passée. D'ailleurs, il y a quand même des choses à retrouver après 18h et j'espère que vous serez des nôtres. Après 18h, donc, vous retrouvez C'est la Dosphère, une émission donc présentée par Loïn, une émission dédiée notamment aux ados, aux jeunes. Vous allez apprendre plein de choses donc à partir de 18h. Donc là, ça commence dans quelques minutes. Ensuite, vous aurez évidemment de la musique et notamment des palmarès et tout ce qui s'ensuit. Donc voilà pour votre soirée. On se quitte donc avec notamment Jourdan Thibaudeau dans quelques minutes. Et avant ça, on retrouve Je, la lune et le titre Qu'est-ce que t'attends ? C'est comme ça qu'on termine l'émission. Rendez-vous demain. Pas de bonheur, mais de bonne humeur évidemment dès 14h, n'est-ce pas ? Et on va encore se retrouver pour quelques semaines. Et on est en train de préparer un petit peu en coulisses des nouveautés pour vous. Mais chut, j'en dis pas plus.

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7: Bonjour, ici Yannick Doiron. Voici nos informations. Alors que de nombreux élèves de la Nouvelle-Écosse prendront le chemin de l'école avec la rentrée scolaire, le gouvernement provincial a annoncé l'élargissement de son programme de repas du midi. Le ministre de l'Éducation et du Développement de la Petite Enfance, Brendan McGuire, explique que le programme sera élargi aux écoles secondaires de la province afin d'inclure tous les niveaux scolaires. Selon une étude de l'Université de Toronto, à partir des plus récents chiffres de Statistique Canada, l'insécurité alimentaire est un phénomène prévalent au Canada. Selon ces chiffres, un peu plus du quart de la population de la Nouvelle-Écosse vit dans des foyers où il y a de l'insécurité alimentaire. Les demandes sont désormais ouvertes pour le programme annuel de subvention de la Nouvelle-Écosse destiné aux soins des aînés. Les résidents âgés de 65 ans et plus, dont le revenu du ménage est inférieur à 45 100 $, sont admissibles à cette subvention de 750 $ destinée à aider à couvrir les frais de santé et les dépenses du ménage. Barbara Adams, ministre des aînés et des soins de longue durée, a indiqué que la province a versé plus de 173 000 $ en subventions depuis le lancement du programme en 2021. Les demandes peuvent être soumises en ligne ou par la poste, la date limite étant fixée au 1er décembre. Certains producteurs des Maritimes affirment être sur la voie du rétablissement un an après qu'une grande sécheresse a durement touché les exploitations agricoles de la côte Est. Les agriculteurs indiquent que l'alternance de pluie de beau temps a permis à plusieurs cultures de se rétablir, bien que des séquelles de l'été chaud et sec de 2025 soient encore visibles. Danny Dill, producteur de citrouilles géantes et propriétaire de l'entreprise Howard Dill Enterprises à Windsor, en Nouvelle-Écosse, qualifie cette sécheresse de pire qu'il ait jamais connue. L'automne dernier, il a dû refuser des clients en raison d'une pénurie de citrouilles, mais il en aura suffisamment cette année. La police de Halifax a annoncé que des accusations ont été portées après qu'une personne ait passé au service au volant d'un McDonald's local sans pantalon. Les agents ont été appelés samedi après-midi dans ce restaurant de restauration rapide situé sur Pleasant Street à Dartmouth pour un signalement d'actes indécents. Selon la police, un homme au volant d'un cabriolet a passé commande et s'est dirigé vers le guichet de retrait. Le personnel a alors remarqué qu'il ne portait pas de pantalon et que ses parties génitales étaient entièrement exposées. Un homme de 53 ans a été arrêté par la suite et doit comparaître devant le tribunal provincial à une date ultérieure. À Terre-Neuve-et-Labrador, le propriétaire d'un chien est inculpé après que l'animal a mordu deux personnes. La force constabulaire indique être intervenue le 19 août à la suite de signalements concernant un chien de grande race en liberté à Cornerbrook. Selon la police, les deux victimes ont nécessité des soins médicaux. La propriétaire, âgée de 45 ans, est inculpée pour avoir omis de garder son chien attaché en toute sécurité. Deux résidents de Watford en Nouvelle-Écosse ont été arrêtés par une division de la GRC pour des infractions liées au trafic de drogue. Le groupe de lutte contre les crimes de rue sud-ouest de la Nouvelle-Écosse de la GRC a perquisitionné des quantités de cocaïne, d'hydromorphone et de tabac de contrebande, en plus de téléphones portables et de l'argent dans une résidence de Watford dans le district de Lunenburg. La femme de 56 ans et l'homme de 43 ans, originaire de Watford, ont été inculpés, feront face à 5 chefs d'accusation à la Cour provinciale de Bridgewater le 28 octobre. Au sport hockey, les Devils de New Jersey ont fait l'acquisition de l'attaquant Luke Evangelista des Predators de Nashville en retour de 2 choix repêchage. Les Predators ont ainsi mis la main sur le choix de premier tour de l'Avalanche du Colorado en 2028 conditionnel et le choix de deuxième tour des Devils en 2028. Par ailleurs, Ryan Getzlaf verra son numéro 15 retiré par les Ducks le 30 janvier à l'occasion d'un match face aux Predators de Nashville. Au tennis, Gaël Monfils a fait un bond dans le passé et a repoussé la fin de sa carrière en Grand Chelem en battant Adolfo Daniel Baello 2-6, 6-1, 6-2 et 6-0 au premier tour des internationaux des États-Unis. Il devient le joueur le plus âgé à remporter un match à Flushing Meadows depuis Jimmy Connors. Et au cyclisme, le Français Bastien Tranchon remporte la 10e étape du Tour de France. Voilà ce qui complète.
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3: La météo du côté d'Halifax pour terminer la journée. On annonce un ciel partiellement nuageux avec de possibles averses. Les nappes de brouillard se formeront vers minuit avec un minimum à 12 degrés. Pour demain jeudi, le ciel est généralement nuageux avec de possibles averses le matin. Les nappes de brouillard se dissiperont dans la matinée. On annonce du vent à 20 km/h dans l'après-midi et un maximum à 20 degrés. Ça ne sera pas mieux pour la fin de semaine parce que pour vendredi et samedi, le temps reste nuageux et pluvieux. Et pour dimanche, on aura essentiellement des nuages. Les éclaircies devraient revenir pour le début de la semaine prochaine.
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1: Bonjour tout le monde, ravi de vous retrouver pour une nouvelle émission de l'Adosphère. Ça y est, on se rapproche de l'été. J'ai hâte, plus que quelques jours avant le solstice et donc le début officiel de l'été qui sera le 21 juin. Et en attendant, eh bien, on va s'ensoleiller la vie grâce à cette émission pleine de bonne humeur, une émission que vous pouvez retrouver sur les ondes de vos radios C90 à Fredericton, C93 à Miramichi, C105 à Saint-Jean et C98 à Halifax, mais aussi sur notre site internet en direct cmedia.ca. Alors tout ça, c'est soit le mercredi à 18h, soit en rediffusion le samedi à 13h. Et puis vous pouvez retrouver toutes nos anciennes émissions de C'est l'Adosphère en podcast sur YouTube, sur Apple Podcast ou encore sur Spotify. Alors ne nous ratez pas, il n'y a pas d'excuses, on est là partout. Et puis surtout, donnez-nous notre avis, envoyez-nous des petits messages sur les réseaux sociaux, sur les pages Facebook ou encore sur la page Instagram, c'est Media-du-bas, c'est ma radio. On est parti pour une petite heure ensemble et on va parler en tout premier d'actualité.
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1: L'actualité de la semaine, elle est diverse et vous allez voir, la bonne nouvelle, elle est partout. On en a parlé partout, je ne peux pas y couper, je suis obligée d'en parler. Mais avant ça, eh bien, on va parler des trois nouvelles de la semaine.
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1: Et pour commencer, donc, on va parler d'une nouvelle assez chouette. On parle de Pepper Boîte à Lunch. C'est une organisation qui a été créée par Ronald Cormier il y a déjà quelques années. Ça fait 13 ans qu'il court pour récolter de l'argent pour les élèves qui n'ont pas de dîner, pour pouvoir payer le dîner aux élèves qui n'ont pas les moyens de s'en payer un. Avec son fondation Pepper Boîte à Lunch, il a récolté 187 000 dollars et cette année, il y a 14 écoles avec des dizaines d'élèves qui sont aidés grâce à lui. Et pourquoi on en parle cette semaine ? Eh bien parce qu'il y a peu de temps, il y a eu la course annuelle qui est organisée par Pepper Boîte à Lunch, à laquelle cette année, 173 élèves ont participé avec le but de lever des fonds pour pouvoir justement venir en aide aux jeunes dans le besoin. Ces jeunes des 14 écoles, ce sont des écoles du sud-est du Nouveau-Brunswick qui en bénéficient. Et cette année encore, 28 000 dollars ont été récoltés, donc bravo à lui. Et je voulais mettre en avant cette réussite de sa part. Deuxième information de laquelle je voulais parler parce qu'elle m'a fait sourire, c'est le grand voyage de Timmy la baleine. En fait, c'est une baleine qui s'est échouée plusieurs fois depuis plusieurs mois en Allemagne sur des plages et qui a fait parler d'elle beaucoup. Puisque bien, elle a fini par être sauvée, parce qu'elle en fait, on a essayé de la sauver plusieurs fois. C'est une baleine qui s'est échouée plusieurs fois et que beaucoup de gens ont essayé de sauver en mars, en avril, en mai. Son état de santé s'est détérioré petit à petit. Et en fait, à chaque fois qu'on essayait de la sauver, eh bien, elle se recoinçait ailleurs, parce qu'elle était complètement désorientée dans la mer Baltique, au nord de l'Allemagne. Et au final, au mois de mai, eh bien, elle a été finalement de nouveau aidée par des dons nombreux de personnes assez riches pour pouvoir la relâcher au large, en fait, pouvoir l'amener de la mer du Nord à plus loin pour éviter qu'elle soit blessée. Et donc, eh bien, elle a été relâchée au large du Danemark, un peu plus loin. Et malheureusement, sa carcasse a été retrouvée sur une île danoise quelques semaines après. Donc ça a confirmé son décès, en fait, malgré des aides successives pour essayer de l'aider à s'en sortir. Et bien malheureusement, son état de santé s'est vraiment détérioré. Et bien malgré toute l'aide qu'elle a pu avoir et tout l'amour qui a pu lui être porté, malheureusement, elle ne s'en est pas sortie. Et on va parler d'un troisième sujet aujourd'hui, plus joyeux, l'annonce cette semaine d'une nouvelle tête à l'équipe des Sea Dogs, l'équipe de hockey en fait, une nouvelle équipe d'entraîneurs avec un entraîneur en chef qui a été annoncé, qui est l'ancien entraîneur en chef pendant 11 ans de l'équipe de Charlottetown. C'est Jim Hulton qui rejoint les St. John Sea Dogs pour cette nouvelle année. avec un entraîneur adjoint, Guy Girouard. Donc vraiment, le directeur général de l'équipe, Trevor Georgi, a fait l'annonce lundi de ce changement et a notamment été plutôt encourageant sur ce que va être l'équipe les prochaines années, avec le but qui a été annoncé de pouvoir, pourquoi pas, remporter le championnat cette année, parce que voilà, ils pensent vraiment que les joueurs sont bons, qu'ils ont de la chance d'avoir des joueurs comme Alexis Joseph par exemple, et que le coach sera très bon puisqu'il a plus de 30 ans dans l'expérience dans le domaine sportif. Et donc, eh bien, les espoirs sont de nouveau en hausse pour les St. John Sea Dogs. On verra avec le lancement de la saison à la fin du mois d'août si tout se passe comme prévu. Et on va passer maintenant au debunk de fake news avec une moins bonne nouvelle aujourd'hui à vous partager.
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1: La moins bonne nouvelle, c'est parce qu'on va parler d'un virus qui a fait le tour des réseaux sociaux ces derniers temps. C'est le virus d'Ebola qui a réémergé au Congo ces derniers temps. Une maladie qui est très, très, très... qui se partage très, très vite. Qui est très mortelle également et qui fait des dizaines et des dizaines de morts à Ebola. Et malheureusement, eh bien, nouvelle maladie égale nouveau théorie du complot qui sont partagées par les réseaux sociaux alors qu'ils ne sont pas du tout vrais. Et parmi ces théories du complot que je voulais débunker et vous expliquer qu'ils n'étaient pas vrais, notamment les faux remèdes miracles, comme quoi il faut boire une certaine quantité d'eau salée ou manger certains légumes. Non, ça ne changera pas le destin des gens qui malheureusement ont la maladie, et ça n'empêche pas d'avoir la maladie. Et aussi un autre complot, c'est de dire que cette maladie, cette épidémie serait inventée par les organisations internationales et les travailleurs humanitaires pour pouvoir générer de l'argent, pour que les gens aient pitié et puis envoient de l'argent aux organisations humanitaires. Et le dernier complot, c'est le fait que les vaccins injecterait d'autres maladies et que c'est pour ça qu'il ferait croire à cette maladie Ebola. Eh bien non, la maladie Ebola est bien présente et malheureusement elle décime pas mal de monde tous les ans, et depuis ces derniers mois il y a aussi en plus de ça des morts en Afrique qui sont de nouveau à déplorer. On parle par exemple de l'épidémie en Afrique de l'Ouest de 2014 à 2016, il y a eu près de 30 000 cas et 11 000 morts. Et là, actuellement, il y a plus de 88 morts qui ont été dénombrés en Afrique centrale. Donc l'OMS a déclaré justement que c'était vraiment une épidémie et qu'il fallait en faire attention. Et d'ailleurs, ça a pu impacter ça, le sujet dont on va parler bientôt, puisque certains fans de football ou de soccer, comme on dit, n'ont pas pu obtenir leur visa pour venir aux États-Unis ou au Canada ou au Mexique regarder la Coupe du Monde, justement parce qu'ils venaient de pays touchés et qu'il y avait un risque d'épidémie, un risque sanitaire.
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1: Et on finit donc cette partie plus d'actualité avec des meilleures nouvelles que malheureusement le virus Ebola, avec un petit bilan de la Coupe du Monde jusqu'à maintenant, la Coupe du Monde de soccer qui se passe au Canada, aux États-Unis et au Mexique en ce moment même, avec des personnes à observer, à regarder, notamment Lionel Messi ou Erling Haaland qui sont des vétérans de la Coupe du Monde, avec des points historiques comme le Canada qui a créé l'événement lors du match d'ouverture à Toronto en obtenant un match nul face à la Bosnie-Herzégovine, ou encore des fleuves avec des scores fous, genre l'Allemagne qui a écrasé Curaçao avec un 7-1, ou même des égalités comme le Brésil qui a fait une égalité et qui malheureusement n'a pas pu remporter la partie. Alors, on va suivre ça avec beaucoup, beaucoup d'impatience, et je sais qu'il y a beaucoup de gens ici dans nos communautés francophones qui suivent, que ce soit Haïti, la Côte d'Ivoire, la France, le Canada, et moi, bien bizarrement, j'ai décidé de suivre la Norvège. Écoutez, cherchez pas, je pense vraiment que cette équipe qui n'a pas été sélectionnée depuis 28 ans a ses chances cette année, et j'ai hâte justement de voir le match de vendredi prochain, le 26, le match France-Norvège, parce que bon, vous l'entendez à mon accent, je suis française, mais j'ai un petit intérêt quand même pour la Norvège. Et on va continuer dans quelques instants avec la culture et à parler de sport. Reste à l'écoute.

0: J'apprends des trucs tous les jours et j'espère que je vous en partage aussi un petit peu. Bientôt, c'est la rentrée scolaire. Je vous apprends rien. Nos amis de Nouvelle-Écosse commencent cette semaine. Les amis du Nouveau-Brunswick commencent la semaine prochaine. On va reprendre les actualités, mais on va se permettre une dernière émission de presque vacances où on parle pas d'actu, mais seulement de culture, de choses fun. Et à la fin de cette émission, on parlera aussi d'un animal marin. J'ai trop hâte de vous le présenter avec Jenny Simard, qui est notre spécialiste des animaux marins. En attendant, on va commencer par de la culture et on va commencer tout de suite. C'est parti!
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0: J'ai voulu commencer si vite que j'en ai même oublié de vous dire qu'on se retrouvait tous les mercredis à 18h et tous les samedis en rediffusion à 13h, mais aussi en podcast sur les réseaux, c'est-à-dire principalement sur Spotify et Apple Podcasts. Si vous cherchez C'est la dosphère, eh bien vous pourrez retrouver tous les anciens épisodes de cette émission. Et on va commencer justement ce passeport des curieux avec une curiosité littéraire tout de suite.
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2: Le livre de cette semaine est « T'es pas game, d'être ado » par Marisol Michaud. Ce livre n'est pas juste une lecture, il s'adresse aux ados. C'est une invitation à plonger au cœur de ton univers. On va fouiller dans le vif de tes émotions, décortiquer les pensées qui te façonnent et percer le mystère de tes réactions quotidiennes. Pourquoi ressens-tu certaines choses? Pourquoi les autres agissent-ils de cette manière? Comment tout ça influence ta vie? Avec des exercices concrets pour te permettre de te comprendre, prépare-toi à être surpris, à être inspiré et à voir les choses sous un angle totalement différent. Es-tu prêt à relever ce défi et embarquer dans cette nouvelle aventure avec ce livre? Il est disponible à la Bibliothèque de Comoran et dans toutes les autres bibliothèques publiques du Nouveau-Brunswick.
0: Vous pouvez donc demander à lire ces livres eh bien, directement à la bibliothèque Le Cormoran pour ce qui est du centre communautaire Samuel Le Champlain à Saint-Jean, mais aussi à la bibliothèque de la docteure Marguerite Michaud à Fredericton ou encore la bibliothèque du Carrefour Beau-Soleil à Miramichi. En tout cas, elle est disponible partout au Nouveau-Brunswick. Alors n'hésitez pas à vous renseigner pour pouvoir lire ce livre et apprendre plein de choses sur l'adolescence. Et on va continuer en musique pour se changer les idées tout de suite.
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La Patente. La Patente présente un cocktail de punk rock et de country folk avec un splash contemporain tout à fait unique. Basée à Edmundston, leur musique crue et tranchante a déjà réussi à gagner un grand nombre de fans dévoués. Créé au printemps 2020, le groupe poursuit son ascension sur la scène francophone grâce à des tournées intenses partout au Canada, en Europe et aux États-Unis. Écoutons La Patente avec Les Mal-Aimés.

0: Et après cette mise en jambe avec un petit peu de musique, eh bien laissons place à un peu de sport avec, on va parler d'un sport et surtout des résultats qu'il y a eu à la fin de la saison dernière, parce que là, ça y est, on va bientôt lancer la prochaine saison. Alors parlons un petit peu de WNBA.
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2: Une première saison historique pour Toronto dans la WNBA. C'est une grande première dans le sport féminin canadien. La ville de Toronto accueille pour la toute première fois une équipe dans la WNBA, le Tempo de Toronto. Dès leur saison inaugurale, les attentes étaient élevées, mais aussi prudentes. Une nouvelle équipe, un nouveau groupe de joueuses,

0: et un nouveau marché à bâtir. Pourtant, rapidement, le Tempo a montré qu'il ne venait pas seulement pour participer. Avec un style de jeu rapide, agressif et spectaculaire, Toronto a réussi à rivaliser avec plusieurs équipes établies dans la Ligue. Après une saison remplie d'apprentissage, l'équipe a aussi offert plusieurs moments marquants à ses partisans, remplissant les gradins et créant une nouvelle culture de basketball féminin au pays. Au-delà des victoires et des défaites, cette première saison représente surtout une étape historique pour la première fois. Une équipe canadienne fait pleinement partie du paysage de la WNBA. Et pour plusieurs jeunes athlètes, le message est clair. Il existe maintenant une voie professionnelle au plus haut niveau, ici même au Canada.
1: On leur souhaite donc tout autant de réussite pour la saison à venir. Et d'ailleurs, en parlant de sport, la saison de hockey reprend très bientôt puisque les matchs de pré-saison sont déjà recommencés un peu partout. Au Nouveau-Brunswick et en Nouvelle-Écosse, je pense notamment aux St. John's Sea Dogs ou aux Halifax Moosehead. Alors n'hésitez pas à vous renseigner si vous avez envie de regarder un peu de sport. C'est le moment. On reprendra dans quelques instants avec un peu de fun. Restez à l'écoute.

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2: Et oui, et dans cette émission, on va parler également de plein de sujets un peu fun, un peu random. J'ai envie de parler de température de l'eau, j'ai envie de parler un petit peu plus de basketball, j'ai envie de parler de charité, de confort et aussi d'un tu préfères.

0: Alors, j'ai envie de choisir par quoi on va commencer. De toute manière, vous n'avez pas trop le choix, vous êtes obligé de m'écouter, ou alors il faut éteindre votre poste, mais là, je serais triste. Restez avec nous, ça va être intéressant. Et on va commencer par la journée mondiale d'aujourd'hui.
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0: Cette semaine, samedi, c'est le 5 septembre. Et le 5 septembre, c'est la journée internationale de la charité. Alors, à quoi ça sert? Eh bien, ça sert à réunir les gens pour les encourager à avoir des initiatives un peu caritatives, à aider les personnes les plus en détresse ou qui ont le plus besoin d'aide pour bâtir des sociétés qui sont plus justes et qui puissent aller plus loin. Alors, la charité, ça peut aller par des biais divers, comme des dons, du bénévolat, des actions collectives. Ça peut être dans différents domaines comme la santé, l'éducation, la culture, les personnes vulnérables. Et le but, c'est d'aider contre la pauvreté et les inégalités. Alors, eh bien, c'est une journée internationale qui est promue par l'Organisation des Nations Unies, évidemment, parce qu'elle est très importante pour aider justement à ce qu'on puisse avoir peut-être un jour un monde meilleur. Et c'est quelque chose qui est vachement aidé, entre autres, eh bien, par la technologie qui permet des dons, des financements participatifs, etc. Finalement, la charité, c'est encore plus simple maintenant que ça l'était il y a quelques années. Et pourtant, peut-être qu'on en parle parfois un peu moins. Alors, n'hésitez pas, peut-être c'est la journée pour convaincre vos parents de faire un don pour aider une cause qui vous est chère. Et on va continuer sur un autre sujet complètement différent parce que la charité et la pauvreté, ça peut être lié aussi à des conséquences du réchauffement climatique. Et le réchauffement climatique, c'est la raison du record du monde d'aujourd'hui.
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0: Et cette fois-ci, c'est pas un record qui fait très plaisir à entendre, c'est pas un record très fun. Je vous en parlais, il a un lien avec le réchauffement et les changements climatiques. Et en fait, le 22 août, la température des surfaces des océans sur la planète a atteint un record de 21,1 degrés Celsius en moyenne. C'est extrêmement important. Et c'est dû aux influences des gaz à effet de serre et de l'influence du phénomène qui s'appelle El Niño, qui en fait a encouragé les températures à être de plus en plus hautes. C'est pas vraiment une bonne nouvelle, parce qu'avoir l'eau aussi chaude, c'est pas bon pour beaucoup de choses. C'est pas bon pour les animaux qui vivent dans l'eau, c'est pas bon pour les plantes, c'est pas bon pour nous aussi les humains, ça permet que des bactéries se développent. Donc c'est vraiment pas un record du monde qui fait plaisir à entendre. Et on espère qu'on l'entendra pas plus que ça et que on n'aura plus jamais des températures aussi hautes, parce que c'est vraiment pas une bonne nouvelle. Et on va parler d'un sujet un petit peu plus sympathique. On va parler d'un mot de vocabulaire tout de suite.
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3: Alors, laisse-moi voir, j'ai ma couverture, ma tisane bien chaude et mes petits biscuits. Je pense qu'on est bon pour lancer l'enregistrement.
0: Non, mais ça enregistre déjà, en fait.
3: Ah, pardon. C'est la manière dont mon ami traite son chat. Ça m'a rendu un peu jaloux, puis je me suis dit qu'après tout, moi aussi, j'avais le droit de me prendre soin un peu. Bon, je ferais mieux de m'arrêter mon blabla, puis de me lancer. Hein. Alors, bonjour tout le monde. Un plaisir de vous retrouver à nouveau pour notre chronique. Et si on parlait du mot « dorloter » ? On entend de plus en plus que c'est très important de prendre soin de nous-mêmes, que ce soit sur YouTube ou dans des balados, l'emphase est vraiment mise sur l'idée du self-care en anglais, et c'est ce qui m'a donné envie de vous parler d'un verbe qu'on peut utiliser dans ce contexte. Je trouve que l'origine du mot est vraiment intéressante, mais il faut vous accrocher un peu. Selon certains dictionnaires, le mot viendrait des langues celtiques ou saxonnes. En bas breton, on utilisait le mot « dorloi » pour l'action de caresser. Et en anglo-saxon, on utilisait le mot « darling » quand on parlait de notre chouchou, notre favori. Vous voyez d'ailleurs que ça ressemble beaucoup au mot « darling » qu'on utilise en anglais. Ensuite, le mot a évolué en français vers « dorant l'eau », qui avait le même sens que le mot darling et qui faisait référence aux parties douces des chansons pour les enfants. Petit à petit, le mot a évolué pour parler de l'action de dorloter quelqu'un, à savoir donc de prendre soin de lui de manière presque excessive pour s'assurer qu'il a tout ce dont il a besoin. Mais alors faites attention parce que dorloter notre chat, notre enfant ou notre meilleur ami malade, c'est très mignon, mais si vous arrivez demain au bureau ou à l'école avec une petite couverture et un chocolat chaud et que vous demandez à votre patron ou enseignant s'il va bien toutes les 5 minutes, ça va paraître un peu étrange. Donc, assurez-vous de bien connaître la personne avant de la dorloter. Eh, je l'ai vraiment enregistré vite celle-là. J'avais peur que ma tisane refroidisse.
0: Ça enregistre toujours.
3: Oh mince, bah pas grave, on le coupera au montage puis personne s'en rendra compte. Tu veux un biscuit ?
0: Désolé Fabien, mais je t'ai pas coupé au montage, alors tant pis pour toi, tout le monde voit que t'aimes bien la tisane et les biscuits. Et on va maintenant, d'ailleurs, parce qu'on vient d'entendre Fabien, qui est enseignant au centre scolaire et communautaire Samuel de Champlain, demander l'avis des élèves sur un « tu préfères ».
2: Et toi, tu préfères quoi ?
1: Voici les réponses des 5e années de la classe de Marie-Luc Claveau.
4: Préfères-tu ne plus manger la nourriture que tu aimes ou ne plus reconnaître les personnes que tu aimes ?
5: Je préfère ne plus manger la nourriture que j'aime parce que j'aime beaucoup de personnes. Si je ne les connais pas, je ne vais pas avoir l'argent, la maison, beaucoup de choses. Et je n'ai pas beaucoup de nourriture que j'aime.
6: Je préfère ne reconnaître les personnes que j'aime parce que j'aime plus manger la nourriture que j'aime à jouer avec une personne que j'aime.
0: Moi, je serais plutôt comme la première des élèves qui s'est exprimée parce que j'aime trop mes proches, mes amis, ma famille et j'aurais du mal à vivre sans eux. Alors, je préférais ne plus manger les choses que j'aime à choisir. Voilà, je choisirais ça. En tout cas, dans ma famille, un truc qui plaît beaucoup, c'est le basket. Et c'est l'objet, justement, du fun fact du jour parce que j'ai appris un truc incroyable sur le basketball.
1: Ça ne sert à rien. C'est inutile, mais c'est drôle. Voici le phonoscope.
0: Parce que quand on parle de basketball, on parle toujours de la NBA ou de la WNBA qui sont des choses qui sont plutôt américaines des États-Unis et qui sont hyper connues comme étant des sports, vraiment des compétitions sportives extrêmement connues en basketball. Est-ce que vous saviez, moi je savais pas, que le basketball il est né au Canada. En fait, c'est un sport qui a été inventé par James Naismith, qui est un Canadien, en 1891. Et le premier match de basket, eh ben, il a utilisé un ballon de soccer et deux paniers à pêche comme des équipements jusqu'à ce que bah, petit à petit, on développe le sport et que ça devienne un truc plus important. Mais je trouve ça fou que le gars se soit dit avec des paniers pour les pêches et un ballon de football, je peux créer un nouveau sport. Je trouve ça absolument dingue. Et c'est fou ce qu'est devenu ce sport aujourd'hui, d'ailleurs. Dans mon enfance, j'ai fait du basket et j'ai aussi fait un autre sport dans lequel j'étais également pas très bonne, parce que je suis pas très bonne en sport de manière générale, je vous l'apprendrai. Eh bien, le sport que j'ai fait, c'était de la natation. L'occasion de vous dire que dans quelques instants, on va aller faire un tour dans l'océan.
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0: Et oui, je vous ai parlé de natation et d'océan, puisque dans cette dernière partie de C'est la Deux-Sphères, eh bien, il va être question d'océan. Vous savez, une fois par mois, on vous présente un animal marin. Eh bien, c'est le moment, ça y est, on va découvrir la baleine à bosse.
1: Et pour finir cette semaine, la Deux-Sphères touche le fond. On parle des animaux marins avec la biologiste marine Jenny Simard.
2: Quelle est la taille et le poids d'un animal comme celui-ci?
3: Alors, c'est pas un petit animal, il peut faire de 13 à 17 mètres. Alors, juste pour vous situer, ça représente la longueur d'un de ces gros camions de pompiers avec une échelle tournante. Alors, on les a tous vus, ces gros camions, c'est quand même assez gros.
2: Et au niveau poids, est-ce que c'est pareil? C'est extraordinaire?
3: Oh là là, alors ils peuvent aller jusqu'à 40 tonnes. Alors, ça, c'est à peu près comme la moitié du poids de la navette spatiale. Alors, encore une fois, on parle d'un animal qui est assez gros et assez pesant.
2: Pourquoi est-ce qu'on en parle aujourd'hui et où est-ce qu'on peut les retrouver?
3: Alors, on la connaît bien, cette baleine, parce que beaucoup d'entre nous les ont vues. On les retrouve dans la plupart des océans. Quand on fait des sorties de baleines ici à Saint-Andrews, on les voit très régulièrement dans la baie de Fundy l'été. Et on les aime beaucoup parce que c'est des animaux très sociables, alors ils ont beaucoup de comportements intéressants à observer.
2: C'est quoi leur habitat préféré?
3: Alors, ils aiment les eaux côtières parce qu'elles sont plus riches en nourriture. Leur proie, évidemment, c'est des petits poissons comme les harengs, comme les gaspereaux. Et ils circulent beaucoup le long des côtes, surtout entre les saisons. Alors, ils passent l'été ici dans la région de la baie de Fundy. Et l'hiver, par contre, ils retournent plus vers le sud. Ils sont dans les eaux des Caraïbes.
2: Tu parlais justement des poissons. Qu'est-ce qu'ils mangent et comment ils le mangent?
3: Alors, leur orque à la bosse, qui est aussi un nom commun qu'on utilise régulièrement, c'est un engouffreur. Alors, qu'est-ce que c'est? C'est un animal qui se nourrit de petits crustacés planctoniques. Alors, on appelle ça du krill. Et des petits poissons qui vivent en banc, comme j'expliquais, le hareng, le caplan, le lançon. Et il ouvre sa bouche très, très grande pour laisser l'eau passer avec les proies à l'intérieur de la bouche. Et avec l'aide de plis en dessous de son menton et sa langue, il repousse l'eau à travers des fanons qui sont à l'intérieur de la bouche. Et les fanons sont pleins de petits cheveux, de petits poils qui justement filtrent l'eau et ramassent toutes ces petites proies-là.
2: Et du coup, alors, manger pour survivre, et après ils se reproduisent, j'imagine.
3: Oui, alors, durant l'été, c'est surtout la période où ils mangent énormément. Une baleine à bosse comme ça peut manger à peu près 2 tonnes de nourriture par jour. Alors, c'est énorme. Une fois qu'ils retournent, l'hiver, plutôt vers le sud, ils mangent beaucoup moins, presque pas, mais les femelles donnent naissance à leurs petits. Alors, ils n'ont pas de maturité sexuelle avant l'âge de 5 ans. Et une fois que la maman a le petit, la gestation dure de 11 à 12 mois, alors ça lui prend une année avant de donner naissance. Ils donnent naissance d'habitude de janvier à mars et ils allaitent leurs petits pendant de 5 à 10 mois, alors ça dure quand même un bon bout de temps. Et le jeune, même s'il peut être sevré, il reste quand même avec maman 1 an ou 2. Il aime beaucoup le lien avec sa mère, évidemment. Et c'est des animaux qui, justement, forment des liens très sociaux. Alors, on les retrouve souvent en groupe.
2: Une fois que le bébé est né, il a quoi comme espérance de vie?
3: C'est des animaux qui vivent un peu comme nous, c'est-à-dire qu'ils peuvent aller jusqu'à l'âge de 80 ans. Alors, c'est similaire à nous autres.
2: Est-ce que cette vie-là, elle peut être écourtée par des menaces diverses?
3: Alors oui, les baleines, en termes global, ont beaucoup de menaces. Les menaces, évidemment, proviennent des humains pour la plupart. Alors évidemment, ils sont souvent empêtrés dans les cordages de pêche. Dans ce temps-là, il faut les secourir avec un équipement spécial. La pollution, les microplastiques dans l'océan aussi font en sorte qu'ils ont moins accès à leur proie habituelle. Et évidemment, la température globale qui augmente chaque année fait en sorte que leur proie va peut-être diminuer. La quantité des proies, des planctons dans l'eau, évidemment, l'eau de la baie de Fundy se réchauffe énormément chaque année. Alors, on risque de voir moins de ces sources de nourriture-là pour les baleines. Alors, on a déjà remarqué chez certaines espèces que les baleines font une migration un peu plus vers le nord pour trouver plus de nourriture.
2: Ok. Est-ce qu'elles ont des particularités, ces baleines, qui permettent de les reconnaître très facilement?
3: Alors, les baleines à bosse sont très intéressants parce qu'on peut leur donner des noms. On peut faire ça parce qu'on peut reconnaître chaque individu par un dessin très unique qui est en dessous de la queue. Alors, ils ont un dessin blanc et noir et chaque baleine a un dessin unique qui est un peu comme nos empreintes digitales. Et avec une bonne photo du dessous de la queue, on peut dire, ah, ben ça c'est chevron, ça c'est sedge. Ils ont tous des noms. Ce qui fait qu'on peut évidemment les appeler par leur nom et on peut justement les reconnaître et les suivre. Alors, on peut les voir ici l'été et on peut reconnaître les mêmes individus dans les Caraïbes quand ils passent l'hiver là.
2: Est-ce qu'il y a d'autres particularités qu'ils ont?
3: Alors, c'est un gros rorqual, c'est-à-dire une grosse baleine à fanon. Il a justement des... non, attends une minute, je ne suis pas dans la bonne... Et voilà. Alors, c'est une assez grosse baleine qui est considérée ronde et robuste. Alors, elle n'est pas là, très effilée comme un poisson. Ils aiment souvent faire des sauts. Alors, ils peuvent sauter hors de l'eau. Et ça, c'est vraiment le spectacle favori des observateurs de baleines. Quand ils plongent, ils sortent de la queue. Et ils font ça parce qu'ils sont tellement pleins de matière grasse qu'ils flottent très facilement. Alors, s'ils veulent plonger pour aller se nourrir, il faut qu'ils plongent le nez en premier et ça fait sortir la queue en dernier.
2: Combien de temps est-ce qu'ils peuvent plonger?
3: Alors, d'habitude, ils font des plongées de 8 à 15 minutes, surtout quand ils sont actifs, mais des fois, quand ils prennent leur petite sieste entre les repas, ils peuvent dormir jusqu'à 30 minutes sous l'eau. Mais c'est très rare qu'ils font jusqu'à 30 minutes.
0: Et voilà une bien belle découverte d'un animal marin. Le mois prochain, je peux déjà vous dire qu'on va parler du Bernard l'ermite acadien. Et ça, c'est plutôt chouette. En attendant, je vous laisse en musique et j'espère vous retrouver très bientôt puisque c'est la Dosphère. 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À bientôt!
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4: Un des moments que je préfère dans la semaine, c'est de faire une émission juste pour vous autres et de... ça me met de bonne humeur, ça vous met de bonne humeur. En tout cas, bref, j'espère qu'il y a une belle complicité là-dedans. De la musique country, on lève le son et ça commence avec la gang de Sale Barbe. Gin, allô, Salé.

un party quand tu les vois sur scène, mais je peux te dire que le Writing Camp, quand ils se rencontrent pour écrire des chansons, c'est aussi souvent très festif comme ambiance. Y a-t-il quelque chose de sérieux dans ça? Bref, non, mais pour vrai, c'est tout le temps assez positif, tout le temps pour mettre de la bonne humeur dans les foyers des maisons avec leurs chansons. Classe moyenne, qui est Autour du feu, est la première chanson qu'ils ont lancée, mais on fait tellement de plein de collaborations, en fait. Si ça te tente de scroller là, à leurs médias sociaux, vous allez voir. Et voilà, notamment Gab Fredette aussi est un artiste dans ce groupe-là qui se démarque. Il y a Zach Chico, Benjamin Nadeau. Ça prend tout son sens dans tout. C'est fou, là, les voir en spectacle. Vraiment, je suis pas mal certaine qu'on va les entendre au Gala de la Disque qu'on va les voir dans une coupe de nomination aussi. Ça va être assez prometteur pour eux l'année 2025 qu'on vient de passer. Ça sent le sofa à soir, ça te tend dessus. Jis Mongeon qui nous amène dans son éternel humour qu'on aime tant entendre dans ses chansons. Vous êtes à l'émission En route vers l'Ouest avec moi, Véronique Labbé, pour encore plein de musique country.

mettre toute une ambiance à l'émission Vers l'Ouest, des chansons up-tempo comme on les aime pour te mettre de bonne humeur. Moustache Rodéo, le titre aussi te met de bonne humeur. J'ai ça dans la peau, c'est le titre de la chanson. Et là, je t'emmène dans mes honky tonk bar de moi-même, qui est le titre de mon dernier album. Donc voilà.

On vient d'aller faire un petit tour en Acadie avec les gars du Nord, les Hard Series qu'on vient d'entendre. Et on s'en va encore en Acadie avec Réal et Hurt Leblanc. Country dans le cœur, sachez que Réal va faire un album. Ça fait, pour vrai, je ne sais pas de quand est-ce que c'était son dernier album, mais ça sort là, au printemps. Ils m'ont parlé de ça entre deux lignes, puis dans le fond, j'ai bien hâte d'entendre notamment les chansons. Je sais que les gars aussi, ils ont une tournée au Québec et réitèrent encore le Casino de Montréal, capitale de Québec. Casino de Lac-Lémy à Gatineau. Donc, quand même, c'est ça, sont en feu. Ils sont en feu.

Depuis Tenir debout, David de Tremblay, vous êtes toujours avec moi, Véronique Labbé, pour l'émission En route vers l'Ouest, et on continue vers les bikinis. J'ai hâte de mettre mon bikini, de sortir dehors avec la chaleur. Ce matin, j'étais en train de faire quelque chose et là, j'entendais les oiseaux dehors, vraiment, tu sais, comme les... quand c'est l'été, là, puis qu'on les entend très tôt le matin, là, parce que ça couic-couic. Mais bref, pour vrai, j'ai tellement hâte à l'été. Là. C'est vraiment, là, j'ai mon gazon là, qui commence à verdir et ça fait du bien à mon cœur. Bref, on lâche pas la patate, l'hiver s'en va. Et Anthony Godet, ben lui, il nous parle de bikini, on l'écoute à l'instant.

J'aime vraiment ça de faire l'émission En route vers l'Ouest pour vous autres chaque semaine. Merci d'être là. Véronique Labbé qui est encore là au micro pour vous autres. Pete Fortier qu'on vient d'entendre avec Mon Vieux. Et Petit Gros Bison qui s'en vient en musique avec Doug Saint-Louis avec la chanson Chalet. Il y a vraiment des belles images dans ça. C'est drôle. C'est deux bons vivants ensemble. Et je trouve que la chanson est vraiment réussie. Le charisme aussi de dire « on décampe au chalet », je pense que ça parle à plusieurs. On l'écoute.

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Scott, je ne sais pas si tu l'avais reconnu, oui, l'animateur de Salut Bonjour et de plein d'autres émissions de variété, Richard Turcotte qui chantait la chanson Free. Auteur-compositeur de plusieurs artistes, là, écoute, il a écrit des chansons pour plein du monde. Et à un moment donné, je l'ai regardé, je dis, ça ne tente pas toi d'en sortir une. Puis ben, finalement, ça a donné ça. Fait que je suis fière de lui, c'est vraiment le fun. Il s'est laissé tenter. Et notamment, ben, une qui arrête pas d'écrire des chansons, qui en sort une à toutes les semaines, c'est René Ray que je te fais entendre. Ça, c'est une chanson de son dernier album, Le Scalper. Bon auteur-compositeur, vraiment avec beaucoup d'humilité. C'est une fille qui est tellement proche de son cœur, puis qui en